Sur ce toit, sans cesse changeant de nuages, qui dissimulait en permanence sa véritable surface, des formes sombres jouaient parfois lorsqu'une lune passait, projetant son ombre. Il y a encore bien d'autres lunes plus petites, au large de Jupiter, à 20 millions de milles. Ce n'était guère que des montagnes à la dérive, dont le diamètre n'excédait jamais 2 000, et l'astronef ne passerait pas à proximité. Le radar, pourtant, continuait d'envoyer régulièrement une silencieuse pulsation d'énergie, mais nul écho ne lui revenait plus du vide. Ce qu'il percevait de plus en plus fort, par contre, c'était le rugissement radio de Jupiter. En 1955, peu avant le début de l'âge spatial, les astronomes avaient été étonnés de découvrir que Jupiter émettait sur une puissance considérable dans la bande des 10 mètres. C'était un simple bruit auquel se mêlait l'écho des particules qui entourait la planète, tout comme la ceinture de Van Allen entoure la Terre.

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Vous croyez que je vais me lever à 5h du matin pour faire un chantier? Hé, hey, vous m'avez pris pour une travailleuse immigrée ou quoi là?

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2: La marche, c'est pour l'IEV. Je me rappelle très bien avoir prononcé cette phrase, mes arrogants abdos et moi posés sur une serviette de plage, enduits de monoï et de fatuité, en regardant passer un groupe de randonneurs à l'époque de ma coquine jeunesse. Mais qu'on est con quand on est jeune. Les années commencent à s'empiler de mon côté. Si tu veux m'offrir une rose par année, commence à mettre des ronds de côté. Et j'ai appris depuis le pouvoir de la marche, sa capacité à te faire bouger dedans et dehors. Le mouvement physique qui engendre le mouvement intérieur, comme si tes idées sortaient elles aussi du canapé ou, immobiles, elles avaient oublié de voyager. J'ai appris aussi que la nature est un terrain de jeu gratuit car non domestiqué et sans valeur marchande, et que cet accès illimité n'a pas de prix. Je le savais déjà, mais ça se confirme. Quand on partage ces moments de marche, la magie de l'altérité s'installe, et en alternant parole et silence, on revient transformé d'une caminata de quelques kilomètres. Et l'ami devient pèlerin à nos côtés, que l'on soit sur les sentiers à côté de chez soi ou sur le GR20. Hier, avec une jolie fleur de notre team pissenlit, nous avons refait une partie de notre monde, avons savouré les fragrances de la nature et ses dégradés de verre, puis partagé un frugal mais délicieux pique-nique, le tout en 2 heures qui ont transformé une journée normale en un souvenir délicieux, en un marqueur de notre histoire commune. Ensemble, nous sommes partis au bout du monde, à côté de chez nous. Les billets d'avion, elle les composte.

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0: 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gens s'aiment. 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Je reste discrète, le bruit n'est pas synonyme de succès, car quand j'y pense, les plus gros fous rires sont ceux qui commencent par un long silence.
1: Je pense qu'il y a un pépin dans votre histoire. Je suis censé me sentir bien en étant ici, là j'ai carrément l'impression que c'est l'inverse. J'ai l'impression que vous me rajoutez des problèmes en fait, au lieu de me faire oublier les miennes. Ça ne doit pas être normal.

0: C'est quand qu'on sort. 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Fred Landini, programmateur du Midi Festival, est avec nous aujourd'hui pour en parler. Le festival aura lieu du vendredi 24 juillet au dimanche 26. Salut Fred.
1: Salut, salut.
0: Est-ce que tu peux nous dresser un petit peu le tableau de cette année ? L'an dernier, on a fêté les 20 ans du festival, qui était un événement vraiment
1: avec Radioactive d'ailleurs, où il y a un super podcast sur les 20 ans avec beaucoup d'interviews. C'était vraiment génial et vraiment un super retour en tout cas de ces 20 ans qui sont très très bien passés.
0: Écoutez sur notre site internet.
1: C'est vraiment en plus un témoignage des festivaliers, il y a des gens qui ont participé, il y a des artistes aussi interviewés. Ça montre vraiment un petit peu l'ambiance du Midi Festival. Un grand merci à Radioactive parce que c'est quelque chose de précieux pour nous en tant que témoignage. Pour comprendre l'ambiance du Midi Festival, on peut écouter ce podcast. En tout cas cette année, on est encore sur le site archéologique d'Olbia, comme depuis maintenant 2019, pour 3 jours de concert, face à la mer, sur un site prestigieux, un site antique, établi par les Grecs à l'Antiquité.
0: Un festival qui reste éclectique, avec des groupes qui viennent de différents horizons.
1: Exactement, comme à l'origine de ce festival, beaucoup de groupes émergents, des jeunes groupes, des fois pour leur première scène, notamment en France, mais des fois pour leur première scène un peu tout court, puisqu'on a déjà eu par le passé des groupes qui débutaient quasiment chez nous et qui avaient des carrières qui se sont établies plutôt dans l'aspect indie, mais pas que. Donc là, on va avoir un petit cocktail de groupes un petit peu plus anciens, comme c'est le cas le vendredi avec Ulrika Spesek, et des jeunes groupes comme AKA, justement, un groupe de Liverpool qui se fonde, Big Willing Junior, ou encore Elias Ronenfeld, issu de Ice Age, un groupe punk danois.
0: On n'en a jamais vraiment parlé, mais pour toi, c'est important que ça se passe en juillet. L'aspect estival, ça représente, selon toi, une dimension artistique, musicale.
1: L'aspect festif du plein air, je pense que c'est un moment très important. Le fait aussi de réunir une ambiance de vacances pour pas mal d'entre nous, même si tout le monde n'est pas en vacances. Donc une destination dans des lieux incroyables. Ça réunit, je crois, du bien-être aussi pour le public. Et d'avoir cette proposition artistique dans des lieux uniques, comme c'est le cas du site archéologique d'Olbia. Cette magie-là, je pense qu'elle est importante pour aussi proposer de très jeunes groupes. Ça nécessite beaucoup de curiosité. Et puis aussi, des fois, des choses un tout petit peu moins faciles.
0: Donc, 3 soirs du 24 au 26 juillet 2026 sont présentés pour le Midi Festival. Vendredi 24, quelle sera la programmation de ce premier jour ?
1: Donc, c'est une soirée un petit peu rock, enfin quasiment rock du reste, avec en ouverture ce groupe de Liverpool, AKA, qui est un groupe qui sort sur le label des Cure. Étonnant, pour ne pas dire autre chose, puisqu'on va le découvrir à l'occasion de ce festival. Bon, c'est un groupe pop, rock, avec des guitares, tout ça. On a ensuite Big Willing Junior, donc un duo rock aussi, plutôt minimal, guitare avec une batterie très simple. Et c'est une formation qui a fait aussi les bandes-sons des défilés d'Anne de Mulmester, qui arrive avec aussi quelque chose de très arty. Ensuite, on a Ulrika Spesek, un groupe qui a été formé en 2014, qui a eu un long break, et là qui est revenu avec un album vraiment très très beau en 2026, avec une dimension très musicale, des parties des fois qui peuvent même s'apparenter un peu au jazz, prenons les choses un petit peu dans ce sens-là. Et on finira avec Elias Ronenfeld, qui est issu donc de ce groupe punk Ice Age, un groupe danois, très très brutal, si je puis dire. Et là, c'est un projet solo, c'est un trio qui développe une pop plutôt élégante et assez arty. Donc on est dans une dimension assez rock pour le vendredi.
0: Je te propose qu'on écoute un extrait d'Ulrika Spesek, le morceau Picto.

0: qui explique, qui raconte et qui développe toute l'histoire du site archéologique d'Olbia. Et d'ailleurs, à ce sujet, les festivaliers peuvent aussi avoir des visites guidées les samedis et dimanches sur le site archéologique d'Olbia.
1: Parlons du deuxième jour du festival, ce sera le 25 juillet.
0: Il y aura 6 artistes ce soir-là. Il y aura Tommy Barlow, qui n'est pas encore sur l'affiche, mais qui est un artiste anglais, qui ouvrira le festival. C'est une pop un peu contrariée, mais très très cool. On aura aussi Snuggles, encore un groupe danois. Voilà, cette année, on a quelques Scandinaves comme ça. Ça arrive régulièrement d'ailleurs, par période, où on a des groupes danois, néo-zélandais. Donc là, c'était un groupe plutôt rock. Vraiment très cool. On a The Man, The Myths, The Myths Lab, qui est un artiste américain sur une folk un peu soul, comme on peut retrouver des fois chez Bon Iver. C'est cette même ADN. On aura aussi un artiste français issu du groupe La Femme, hein, qui a splitté récemment, en tout bien tout honneur, je crois bien, Marlon Manier, qui lui a sorti son projet solo en mars et qu'on pourra découvrir aussi sur la scène du Midi Festival. Et on finira avec un groupe anglaise, Itch. Voilà, on est dans des dimensions un peu à la Talking Heads, mais aussi des trucs un peu plus club. Et on finira aussi dans cette cabane extraordinaire face au bar, la Midi Box, nous on l'appelle comme ça. On aura cette DJ Louis Chen pour avoir un moment plus house.
1: Pour présenter cette deuxième soirée, on écoute un extrait du morceau Nuage Gris de Marlon Manier.

0: Belle dynamique dans ce morceau. On retrouve en effet la voix du groupe La Femme dans un registre très intéressant. On sait que l'aventure continue d'une autre manière.
1: Oui, puis c'est marrant parce qu'il est assez direct sur les réseaux sociaux. Et on en discutait justement de La Femme et du Midi Festival. Et c'était drôle. Il dit on aurait dû jouer au midi. Puis on s'est dit bah oui, mais ça n'a jamais été le bon moment, en fait, malheureusement, pour avoir La Femme au Midi Festival. On est très très content de voir son projet solo Marlon Manier qui est suivi. Tout le monde attend un petit peu ses prestations live qui sont toujours assez étonnantes. C'est un showman.
0: Je trouve ça très positif au Midi Festival d'avoir des énergies musicales très différentes comme ça tout au cours d'une soirée. C'est quelque chose qui est important pour toi de représenter différents styles de cette manière ?
1: Oui, et je dirais que si je pouvais aller plus loin, je le ferais parce que j'ai toujours considéré une programmation comme une journée qui se développe avec des moments où on a envie d'écouter tel style de musique, le matin, l'après-midi, la fin de journée, le soir, la nuit. Donc effectivement, moi, je suis un fervent supporter des différents styles de musique, même si on peut toujours retrouver une patte de la programmation, en tous les cas un sens esthétique ou émotionnel. Pour moi, c'est important d'avoir beaucoup, beaucoup de styles. C'est pas très constructif quand les gens disent « j'aime de tout ». Moi, j'aime bien que les moments soient différents, en tout cas à l'écoute.
0: Parlons du troisième jour, ça y est.
1: C'est déjà fini.
0: C'est déjà fini. Donc le 26 juillet, le dimanche, quels seront les groupes présentés ?
1: Alors, on commencera

0: avec un groupe anglais qui s'appelle Little Granddad, qui sont deux frères qui développent une pop plutôt classique avec beaucoup de guitare et très très envoûtante. Voilà, c'est des projets au tout début. Je vous conseille vraiment de venir voir ces groupes au Midi Festival. Et c'est pas parce que c'est le Midi Festival, mais vraiment chaque année, on a des groupes qui débutent et qui débutent vraiment en force, quoi, avec des projets vraiment très ambitieux. Donc ça va être le cas de Little Granddad. On va retrouver aussi un artiste qu'on a découvert en 2016 au Midi Festival, c'est Lauren Oder. Donc c'est un retour, c'est son nouveau projet. C'est chez XL Records. Voilà, c'est des labels très très solides anglais qui proposent cette sortie-là. On va retrouver aussi un groupe très très jeune, Mill Rabbits, qu'on peut même imaginer un petit peu quand on avait fait Black Country New Road en 2019. Voilà, ce genre de groupe très énergique avec beaucoup de musiciens sur scène et un niveau technique très très développé et aussi une implication forte. Voilà, c'est cette jeune génération qui arrive à développer un rock très actuel et très engagé aussi, c'est vraiment le cas. On va avoir de la pop de Giorgio Poi, une pop italienne qui est vraiment la sensation dingue de tous les groupes pop français, même Phoenix ne jure que par Giorgio Poi. Donc ça va être un moment assez romantique, en tout cas pour le dimanche, ça va très bien marcher. Et on finira avec Alexis Taylor de Hot Chip, qui a son projet solo qui vient de sortir, un très très bel album, d'ailleurs assez doux hein, pour l'occasion. Hot Chip, c'est vraiment l'élégance, ouais, c'est la musique électronique, et donc c'est la voix d'Hot Chip avec Alexis Taylor.
1: Tout de suite sur Radioactive avec le morceau Out of Phase.

0: C'était Alexis Taylor, donc la programmation du troisième jour de ce midi festival. Donc on rappelle du 24 au 26 juillet sur le site Olbia à hier. Retrouvez toutes les informations sur le site midi-festival.com. On retrouve aussi sur tous les réseaux sociaux. Il y a aussi une playlist, je tiens à le mentionner, qu'on retrouve sur Spotify spécial Midi Festival, si vous voulez en apprendre davantage sur tous les groupes qui seront présentés.
1: On peut retrouver aussi d'autres playlists, celle du Super Monday, et une playlist qui s'appelle aussi 10 songs histoire Fred. C'est désolé, c'est Fred, c'est moi. Mais où, depuis que j'ai démarré ce festival, il n'y a pas une année, un mois, une semaine sans qu'on me dise « Tiens, cette chanson, elle est pour toi ». Donc c'est aussi à découvrir, en tout cas pour tous les amateurs de musique qui aiment découvrir des groupes.
0: Merci Fred d'être venu et puis on te souhaite une superbe édition une nouvelle fois pour cette 21e édition, c'est pas rien.
1: C'est ça, 21e, incroyable.
0: Incroyable, merci, à très bientôt.
1: Merci Radioactive.
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0: Je voulais vous poser une question. 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
7: Il y a un petit bruit de rab. C'était oui. Quoi ça?
8: C'est normal.
7: Allez, on part correctement. Bonjour à toutes et tous et bienvenue dans votre bande des comics, émission numéro 89. Alors on dit souvent qu'on a... Ah. Il est bien le...
8: T'as vu? Il y a, ouais. Il y a du budget maintenant.
7: Le chauffeur de salle est bien, mais il faut qu'il attende les créneaux.
8: Ça, c'est le bon
7: créneaux.
8: Moment.
7: Voilà.
8: D'accord.
7: Alors, vous avez entendu, nous sommes en public. On a la chance pour la deuxième année consécutive d'être à la médiathèque d'hier en partenariat avec eux. Sur, on va parler de leur exposition « L'art de la cuisine écrite ». Pour ça, on va recevoir les bibliothécaires qui sont concernés. Ils sont presque chauds, presque pas peur.
8: Et là, ils sont sages.
7: Et là,
8: tu vois,
7: ils sont
8: dans 5 minutes.
7: Exactement.
8: Ouais, ils sont intenables.
7: On m'a dit qu'il y en avait surtout une. Mais... il fallait se méfier. Au programme, on commencera donc après cette présentation notre dossier sur la cuisine dans le 9e art. Il y a beaucoup à dire, je sais pas vous, mais quand c'est arrivé, j'étais un peu circonspect de savoir comment on allait pouvoir...
8: On n'a pas su,
7: voilà.
8: Je te rassure.
7: Bon, on verra si on a réussi à te savoir avant la fin. Mais alors. Sinon, on a des bibliothécaires extrêmement
8: moi,
7: préparés.
8: Moi, je compte beaucoup sur eux, moi.
7: Ouais,
8: vraiment.
7: Ouais, je vois tout ce qu'ils ont, ça va le faire. Pour m'accompagner, mes chers collègues de la bande, vous l'avez entendu... Comme d'habitude, dès le début. Monsieur Rémy, vas-tu bien?
8: Oui, très heureux de vous retrouver. Tout le monde, toute l'équipe est en public.
7: Voilà. De l'autre côté, derrière ces manettes, Jay, en forme?
9: Très bien, je te remercie.
7: Et le public, en pleine forme également. Coaché de main de maître. Voilà. Pour nous accompagner, donc, de bibliothécaire de la médiathèque, enfin, vous allez nous décrire tout votre rôle complet. Sonia et Jonathan, merci d'être là. N'hésitez pas à dire oui éventuellement si vous êtes heureux d'être là.
10: Merci, oui.
11: Bien d'être là.
7: Bon, ça va. Allez, on va passer un petit jingle et on va attaquer tout de suite ce dossier et ce qu'il en est.
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7: Alors Jay, veux-tu nous faire la présentation de ce dossier?
8: Alors, petit dossier qui a été choisi par rapport à la thématique du moment à la médiathèque d'hier. C'est la cuisine et la gastronomie au sens large dans le 9e art, vu que nous, on a une émission qui porte sur l'art séquentiel, sur la bande dessinée. Et donc, on s'est dit, c'est l'occasion de réunir un petit peu nos passions et d'en parler ensemble. Alors, on va avoir ce dossier qui va se dérouler en deux parties. On aura une petite pause musicale, comme ça se fait régulièrement en radio. Et l'intérêt de tout ça, ça va être de voir un petit peu comment la cuisine est abordée à l'intérieur de la bande dessinée, le manga, le comics également, et de voir un petit peu quel peut être l'intérêt de faire de la BD culinaire, mais aussi après tout ce qu'on peut avoir en termes de dérivés, et également tout ce qui est recettes. On va voir que souvent c'est intimement lié finalement, alors soit elles sont intégrées à l'intérieur des récits de fiction, soit on va l'avoir carrément des livres de recettes prévus à cet effet. Donc, on a quelques questions qu'on va pouvoir vous poser à nos collègues bibliothécaires. Déjà, on va peut-être commencer comme ça. C'est quoi une BD culinaire?
12: Alors, grossièrement, il s'agirait surtout d'une BD qui traite de la nourriture, tout simplement, de la cuisine, ce genre de choses-là. On a pas mal d'exemples qui tapent un petit peu vraiment dans tous les domaines, surtout dans le domaine du manga. C'est là-dessus surtout que je me suis renseigné.
8: Oui.
12: Là où on va avoir de la BD style du manga style aventure, on va avoir Toriko par exemple. Mm-hmm. On va avoir de la fantasy avec Dungeon Meshi aussi, même si c'est pas vraiment des plats qu'on pourra forcément reproduire. On va avoir des tranches de vie avec le gourmet solitaire. Mm-hmm. Et du même scénariste en fait de Mayasuki Kusumi. Mes petits plats faciles by Anna, qui est vraiment en trois tomes, hein, ça se lit très très vite et c'est hyper touchant comme histoire.
8: Et donc à chaque fois, la cuisine, c'est en toile de fond ou donc c'est vraiment central ? Y a un intérêt narratif d'utiliser la cuisine ?
12: Tout à fait. Dans ces exemples-là, l'histoire tourne globalement et surtout autour de la cuisine. Donc ça va être les saveurs, la manière de cuisiner. On va vraiment mettre l'accent sur les plats. Ils vont être particulièrement bien dessinés la plupart du temps. Et vous avez évidemment des mangas là où la nourriture est plutôt un ressort comique, comme Dragon Ball ou One Piece ou ce genre de choses-là. C'est moins présent, mais c'est vrai qu'il y a une prépondérance au Japon à utiliser la nourriture dans leurs œuvres.
9: Ouais. Mais j'ai l'impression que c'est un truc propre au manga d'avoir cet axe sur la nourriture, non ? Alors, on a réussi à relever quelques titres de bande dessinée. Mais j'ai l'impression que c'est, j'allais pas dire réservé au manga, mais les Japonais arrivent à faire ça de manière un petit peu plus efficace.
12: Tout à fait, ouais. Oui, ils ont la fibre là-dessus. La nourriture, c'est quelque chose qui compte, visiblement, pour eux. J'ai pas vraiment réussi à trouver en détail pourquoi, plus qu'ailleurs. Mais ça marche très très bien. Les mangas de cuisine marchent très très bien au Japon.
7: Là, c'est peut-être la diversité justement des thèmes des mangas qui touchent à peu près à tout. On peut trouver à peu près à tout. Donc c'est vrai que la cuisine en est un qui est porté aussi. Il me semble aussi par exemple que les noms des personnages dans Dragon Ball sont tous issus de...
9: Ça fait référence à de la nourriture, exactement.
7: Oui. Voilà, Son Goku, etc.
8: Ouais, Gohan, etc. Gohan, Freezer, Vegeta.
7: Riz, je crois, un truc comme ça. Freezer, bon, le frigo, etc. Mais Sonia, peux-tu nous parler de l'exposition proprement dite ?
10: Oui, mais j'aurais pu
7: continuer là-dessus et puis on reviendra sur l'expo.
9: Pas intérêt à faire un pas de travers.
7: J'ai bien compris. Excusez-moi, pardon, madame.
9: Vas-y, Sonia, te laisse pas perturber, vas-y.
10: Le gourmet solitaire, ce qui est intéressant, c'est que pour chaque chapitre, on va visiter un quartier de Tokyo qui est associé à un plat et à un type de restaurant, un bar à sushi, une gargote. Et là, c'est vraiment la cuisine comme un personnage. Tandis que dans la cantine de minuit, en fait, là, on parle toujours manga, la cuisine, en fait, est un prétexte, puisque c'est une cantine qui n'ouvre qu'à partir de minuit. Et on va y retrouver un Japon dont on parle peu, c'est-à-dire des mafieux, des travailleurs du sexe. Et on va se retrouver autour d'un plat. En fait, le chef ne fait qu'un seul plat. Il n'y a qu'un seul plat à la carte. Et puis, en fonction des ingrédients qu'il peut trouver de ci, de là, il va vous faire votre recette préférée. Et là, on va parler des personnages. Donc là, la cuisine, c'est une toile de fond. Donc, il y a différents types de mangas. Et
9: donc là, c'est plus une tranche de vie, en fait. Parce qu'on avait fait une émission sur la tranche de vie.
10: C'est ça.
9: Et donc, ça serait plus là. Du coup, le côté culinaire sert à mettre des personnages ensemble qui n'ont peut-être rien en commun, mais faire ressortir un peu le côté social de ce Japon-là.
10: Tout à fait.
9: Qui est un peu marginalisé.
10: C'est ça.
9: À travers la cuisine.
7: Il y a ça bien.
9: T'as vu ? On dirait que je fais la radio. Vas-y, Sonia, vas-y.
10: Il y a d'autres exemples. Là, c'est de la BD franco-belge. Là, en fait, c'est Benoît Peters, qui est le spécialiste de Tintin, Hergé. Et en fait, là, ça va encore plus loin qu'un livre de cuisine, puisque c'est une autobiographie culinaire. C'est-à-dire qu'il va raconter son parcours à travers la cuisine. Parce qu'en fait, il raconte quand il a été plus jeune qu'il a abandonné ses études de Normale Sup. Et il s'est lancé dans, justement, étudier Tintin, Hergé, parce qu'il avait sa fiancée qui était à Bruxelles, donc il a déménagé là-bas.
7: Ouais.
10: Et en fait, il a une révélation pour la cuisine, notamment quand il a été aux Trois Gros, à Lyon. Et en fait, pour Trois Gros à Roanne, en fait, à côté de Lyon. Et pour essayer de gagner un peu d'argent, il s'est dit je vais faire un peu de cuisine. Mmh. Et il est devenu chef à domicile. Et en fait, il raconte son parcours dans ce livre-là. Et ce qui est très intéressant, c'est qu'à partir du moment où on parle de cuisine, c'est en couleur. Tout est en noir et blanc, sauf les plats.
9: Ah, oui.
10: En fait, c'est une autobiographie culinaire. Donc là, vous voyez, on peut regarder selon les pages.
7: Vas-y. C'est son boulot, il connaît.
9: Je suis mannequin de main.
7: Voilà. Donc et selon les pages, tu te retrouves avec le monde s'éclaire grâce à la cuisine.
10: Tout à fait.
7: Ah, t'as vu ça un peu.
9: Oh, voilà. Le mec, il a potassé hier soir.
7: Exactement. Pour potasser et pour continuer ce qu'on disait sur ça. Alors, je vous l'ai dit tout à l'heure, j'ai appris un mot peut-être que certains d'entre vous ici l'auront appris, que la nourriture était qualifiée d'iconotexte. C'est-à-dire qu'elle peut avoir... Elle joue son rôle autant en tant qu'objet proprement dit, mais elle joue aussi un rôle dans narratif. Par exemple, si vous êtes sur une BD où les plats vont être très bien dessinés, etc., on va axer sur ça. Si on vous met des sangliers rôtis, vous allez penser plus rapidement à Astérix, etc. Donc, pour beaucoup, et c'est vrai qu'en étudiant ce thème, on s'en rend compte... qui a une diversité déjà de façon de raconter ça, et que la nourriture peut être aussi bien un prétexte que réellement le thème central du bouquin. Tu voulais être sur...
9: Non, je feuillette. Non, mais j'ai l'impression qu'à chaque fois le côté culinaire sert les personnages et inversement.
7: Oui, parce que on a des personnages qui sont décrits que par leur façon de manger. On a des personnages avec juste le morceau de viande avec l'os en centrale. D'autres vont être beaucoup plus raffinés avec un détail qui va être présenté ou avec des façons très spéciales de se nourrir selon les personnages et qui n'appartiendront qu'à lui. Donc, selon l'auteur, comment il choisit de dessiner ou de s'apesantir sur tel ou tel volet de la nourriture, on est sur un objet en tant que tel. La nourriture est un personnage.
9: Alors, j'ai une question pour tous. Du coup, qu'est-ce qui vous attire vers ce genre d'œuvre ? Est-ce que c'est le côté culinaire qui va vous amener à découvrir la bande dessinée ou à l'inverse ? C'est par exemple les lecteurs de manga qui vont du coup découvrir qu'il y a des recettes de cuisine et du coup ça va aider, ça va prolonger la lecture à faire des recettes. Du coup, Jay, vu qu'on t'a pas beaucoup entendu depuis...
7: Il veille.
8: Je lis pas de BD de cuisine. J'en ai découvert justement, et des mangas notamment, grâce à cette émission. C'était le but d'en lire et d'en découvrir. Par contre, c'est quelque chose que moi, je vois en toile de fond, comme tu le disais, pour caractériser des personnages. Dragon Ball, c'est un exemple assez marquant, avec Sangoku qui adore manger tout le temps. Il y a des arcs, même des arcs narratifs qui sont totalement dédiés en fait à la nourriture. On a l'arc dans Dragon Ball Super notamment avec Beerus qui est un dieu, et pour éviter qu'il massacre la totalité de l'humanité, et ben en fait il faut lui préparer des bons petits plats. En fait, ils se rendent compte qu'il est sensible à ça, donc ils utilisent même l'art culinaire et les traditions culinaires pour faire avancer l'intrigue. Donc ça présente aussi cet intérêt.
7: Comme René quand il a faim, quoi.
9: Hein, je t'ai vu arriver. Ah, bah, mais on laisse tomber, quoi.
8: Tu en as peut-être d'autres, Jonathan?
12: Des exemples là-dedans, oui, bah fatalement, on a One Piece aussi, là où carrément, en fait, ça leur donne des pouvoirs de régénération, finalement. Comme on a Brook et Luffy qui soignent respectivement leurs os et leurs dents en buvant du lait.
8: Le calcium, c'est bon. Voilà. Les lobbies.
10: Okay. Après, il n'y a pas forcément que les mangas. Dans la BD classique franco-belge, on a énormément d'exemples. Et en fait, quand on pense à certains héros, on va automatiquement penser à ce qu'ils mangent. Garfield, par exemple, ça va être les lasagnes.
7: Oui.
10: Les Schtroumpfs, on a même inventé la salsa pareil. Oui. Bon, ça, c'est... Moi, c'est de la littérature jeunesse. Gargamel essaye de manger des Schtroumpfs, mais bon, pour l'instant, c'est pas trop ça. Le marsupilami, ça va être des piranhas. Des piranhas.
9: Mais du coup, à chaque fois, c'est un ressort de l'intrigue. Les Schtroumpfs qui cherchent la salsa pareil, du coup, ils doivent sortir du village, etc. Pareil pour le marsupilami, peut-être. Donc, c'est par le biais de la nourriture, arrive à relancer l'intrigue de ces séries qui, des fois, il y a un petit coup, une petite panne, mais ça permet de faire repartir l'intrigue.
10: Après, c'est de la BD jeunesse, mais c'est des classiques comme Gaston Lagaffe. La nourriture, c'est très important. Elle est toujours en train de manger. Ou des sardines, des noix.
9: Il mange Gaston Lagaffe. Ah ouais.
10: Tout le temps.
8: Il a le réchaud.
7: Il fume.
9: Il fume et je vois il dormir, lui.
10: Il fait des recettes dans son bureau. La fameuse morue aux fraises, non ? Ça ne vous parle pas, ça ?
9: Ah, c'est vrai. C'est vrai, la morue aux fraises, c'est vrai.
10: Quoi d'autre encore ? Des héros plus récents. Mortal Adèle, par exemple. C'est les cookies au chocolat et la glace à la menthe, okay. Par exemple. Et voilà, après, comment ne pas parler ? Enfin, ça, c'est la base d'Obélix.
7: Exactement.
10: Et Astérix.
9: Oui, mais là, tu vois aussi qu'avec Astérix et Obélix, le sanglier qui vient à manquer ou quoi, c'est encore un ressort de l'intrigue.
10: Tout à fait.
9: Tout comme les ingrédients de la potion de Panoramix.
10: Tout à fait.
9: Combien de fois il lui manque un ingrédient et il faut qu'il parte chercher, qu'il parte en galère pour trouver un ingrédient.
10: Astérix, c'est la seule recette qu'on ne connaît pas de la potion magique. Mmh. Et à chaque fin d'album, tu as toujours le banquet. Mais tu as plein d'exemples. Le Tour de Gaulle, il y a des spécialités de toute la France. Comment, moi, il y a des passages qui m'ont marqué comme Astérix chez les Helvètes dans l'orgie de fromage. Je ne sais pas si vous vous rappelez. Ou en Corse, le fromage explosif. Là aussi, où, quand chez les Bretons, Obélix est désespéré. Alors le sanglier qui est en train de... pauvre bête, qui est en train de cuire... Donc en fait, ça fait vraiment partie de ce côté franchouillard, des valeurs bien françaises. Et on le retrouve tout au long des albums. Et d'ailleurs, tous les albums se terminent par le fameux banquet. Donc cuisine, c'est vraiment important.
9: Est-ce que c'est quelque chose qui... Alors on a vu, les Japonais, c'est de l'art culinaire. Peut-être que les Français, on est un peu plus franchouillard, comme
10: c'est
9: tu dis.
10: C'est ça, tout à fait.
9: Est-ce que dans d'autres cultures, est-ce qu'il y a le côté nourriture qui ressort à chaque fois? J'ai pas l'impression que dans le comics, par exemple...
8: Il y en a moins. On va le retrouver dans certains... Par exemple, chez DC Comics, ils utilisent à chaque fois un restaurant de restauration rapide qui s'appelle Big Belly Burger. Le burger au gros ventre, quoi. Et on va le retrouver dans plein d'histoires à chaque fois, mais c'est en toile de fond. Il faut vraiment être attentif à ces petits détails qu'on va trouver dans les bulles. Des fois, c'est une devanture de magasin qui va se retrouver derrière. Par contre, dans les cultures, ce que tu disais juste avant, on en a un qui est très, très important et qui est sorti en 2024. C'est le dernier festin de Rubin, pardon, que j'ai pas pu vous apporter là, qui est écrit par Ramvé, qui est un Anglais d'origine indienne et qui avait écrit Toutes les morts de Leila Star, d'ailleurs, qui a reçu un prix en PACA sur les jeunes lecteurs, et qui est dessiné par Philippe Andrade, avec qui il était aussi sur Toutes les morts de Leila Star. Et cette œuvre-là, on va avoir vraiment un voyage culinaire avec un documentaire, en fait, qui va être créé à partir d'un ogre, une espèce de divinité. Ramvé, il y a souvent des divinités hindoues à l'intérieur de ses écrits. Et là, on va parcourir l'Inde avec lui, de Mumbai jusqu'aux campagnes, etc., pour découvrir des plats très basiques, finalement. Qu'est-ce qu'on mange en Inde au petit déjeuner? Qu'est-ce qui est important? Et retracer un petit peu tout ce parcours, c'est presque plus intéressant que l'intrigue en elle-même dans ce récit-là.
9: Ça rejoint un peu ce que disait Hervé très très souvent, c'est le transmédia. C'est-à-dire, c'est avoir des bandes dessinées ou des livres où on arrive à faire le grand écart entre de la bande dessinée classique, on va dire, mais aussi des fois des recettes de cuisine ou d'autres, ce qui permet à des non-lecteurs de bande dessinée peut-être de s'intéresser. Ça peut être aussi un cadeau, tu vois, assez précis pour quelqu'un qui aime la cuisine, de lui faire découvrir la bande dessinée, ça peut être ça aussi.
7: Oui, on voit souvent des hors-séries portant sur la cuisine de tel personnage, etc. Je pense que, oui, comme vous l'avez dit, comme tu l'as dit, on a un côté franchouillard qui permet de mettre la bouffe à peu près à tous les niveaux.
9: Les sauces.
7: Et exactement. Et encore, et on n'a pas parlé d'alcool. Donc
9: ça va venir.
7: Voilà. Mais pour l'instant, on va faire notre première pause exactement. Musicale déjà.
8: Et exactement, c'est déjà maintenant.
7: Et oui. Alors allons-y. Tu nous as sorti, ça vient de Food Wars, évidemment. Oui. Donc Food Wars, qui est un manga basé sur des concours de nourriture, qui est relativement connu.
8: Oui, on aura peut-être l'occasion d'en parler dans la deuxième partie.
7: J'en doute pas. Allez, une petite pause musicale.

0: Petit effet fondu. Vous êtes de retour dans la bande des comics. On est en direct, enfin l'enregistrement dans les conditions du direct à la médiathèque d'hier pour la deuxième édition. Spécial, la gastronomie et le 9e art. Alors, on n'a pas sorti ce thème de notre chapeau, hein ? Loin de là.
1: Bien joué.
0: Ça correspond à une exposition qui a été mise en place dans la médiathèque et je vais laisser Sonia nous en parler vite fait.
2: Alors cette exposition s'intitule « L'art de la cuisine écrite » qui a commencé le 6 juin et qui restera à la médiathèque jusqu'au 22 août 2026. Donc c'est une exposition qui propose une immersion en fait dans la cuisine avec des livres de cuisine, une sélection d'ouvrages qui datent du 19e siècle. Donc des livres de nos réserves. On a également des livres qui appartiennent au musée de Marseille, des anciens menus. On remercie également Périgueux et le musée Escoffier qui nous a prêté des documents qui sont particulièrement précieux. Et notre collègue Eugénie Buge, qui est bibliothécaire adulte, a réalisé elle-même les aquarelles qui représentent des plats traditionnels provençaux. Donc on peut saluer son talent parce que bon, c'est une véritable.
3: Elle est ici, Eugénie ?
4: Non, elle n'y est pas.
3: Ah, d'accord. Bravo, en tout cas. Bravo,
0: modeste, elle ne vient pas.
2: Donc je vous invite vraiment à découvrir cette belle expo qui a été créée par l'équipe adulte de la médiathèque. Et également, autour de cet événement, donc, il y a eu des rencontres, des conférences, et une rencontre avec Guy Geda. On a eu aussi une conférence par la conservatrice des musées, conservatrice du patrimoine des bibliothèques de Marseille. Là, ce sont des événements qui se sont déjà déroulés. Différents ateliers. Donc voilà, des ateliers d'aquarelle, des ateliers de cuisine, des ateliers de crochet et émissions de radio aussi.
0: Voilà, donc on complète tout cet ensemble. Tu voulais dire quelque chose ?
4: Non,
0: absolument rien.
3: Attends, il y a un atelier pour faire une pisse à la dière et des navettes marseillaises. C'est bien, non ? Moi, je trouve ça bien. Le 4 juillet. Non, mais je promeux la... l'exposition, donc c'est très bien.
0: Promeux. Donc voilà, multimodal, multi-possibilité de venir essayer, s'essayer aussi bien à la peinture qu'à la nourriture.
3: Qu'à la cuisine.
2: Oui, c'est ça.
3: C'est fabuleux. Bravo.
0: Très bien. Donc on est parti de cette expo-là pour savoir ce qu'on allait parler. Et tu avais d'autres exemples à nous donner, je crois.
2: Oui, concernant, c'est vrai.
0: Tu avais des recommandations. Elle est venue avec une pile de recommandations. vas-y, donne-nous-en un ou deux qu'on puisse profiter.
2: Voilà, alors là, c'est de la BD jeunesse. Donc là, c'est vraiment pour les tout petits. Mmh. C'est la cantoche et c'est Nob.
0: C'est-à-dire la cantine, non ?
2: C'est ça ?
0: Non, parce qu'elle m'a fait la... Voilà, donc je me venge.
3: Un partout, la balle au centre. Ne vous disputez pas.
2: Et en fait, dans cette BD, ce qui est chouette, c'est que c'est le lieu. Le héros de la BD. C'est jamais les mêmes enfants. Il y a des grands, des petits. Et on a tous des souvenirs à la cantine. Et en fait, c'est l'auteur de Dad.
3: Je sais pas si vous voyez. Oui, carrément.
2: Et Mamette. D'ailleurs, il y a un livre une BD qui s'appelle Les recettes de Mamette. Et Nob, quand il était plus jeune, il voulait être pâtissier. Et ce qui est très marrant, c'est que son papa, en fait, il était cuisinier d'entreprise. Donc, c'était un peu un chef de la cantine. Donc, ça l'a peut-être un petit peu inspiré. Donc, voilà, il y a cet exemple-là. Et... un autre exemple là qui... Bon là, je n'ai pas les livres parce qu'ils ont été empruntés. Un exemple qui me tient à cœur, c'est Un prince à croquer de Patricia Lifung.
3: Ah, je ne connaissais pas ça. Ça parle de quoi ?
2: Eh ben, en fait, c'est très girly. C'est en fait un prince qui ne veut pas la couronne, ne veut pas de son mariage arrangé, qui s'appelle Nicolas, et qu'on appellera Noah. Et il s'enfuit à Paris et il se retrouve dans une cuisine. Et c'est Margot, une chef un peu autoritaire, qui va s'occuper de lui parce qu'il ne sait pas faire grand-chose. Et bon, il y a une histoire d'amour. Mais c'est très chouette parce qu'en fait, cette série date de 2012, de 2012 à 2016. Et il y a 4 tomes. Et donc, le premier tome, c'est l'entrée. Le deuxième tome, c'est le plat. Le troisième tome, c'est
1: dessert.
2: Eh ben non. Le fromage. C'est l'entremets.
0: Ah d'accord.
3: C'est le trou dormant.
0: C'est ce que j'allais dire, tu me l'enlèves de la bouche.
2: Et le quatrième tome, voilà, c'est le dessert. Et puis bon, moi, c'était aussi pour lui rendre hommage et pour rendre hommage à son travail, parce que pour les BD de filles, si on peut dire, bah, il n'y avait pas grand-chose et elle, ça a été une pionnière.
3: Ouais. Ah, tu as l'impression que le public féminin, jeunesse féminin, est un peu absent de ces...
2: Maintenant, non. Mais auparavant, oui. Quand moi, j'étais plus jeune, il y avait plus de BD pour les garçons.
0: Oui.
2: Mais clairement.
0: Sur le thème proprement dit.
3: Sur le thème, oui, sur le thème de la cuisine.
0: On parle de thème cuisine.
3: Parce que là je vois qu'il y a la cuisine des Sisters. On sait que les Sisters, c'est une longue série. Donc, en fait, il a fallu trouver un peu des titres pour renouveler la série, pour aller chercher d'autres publics. Et j'ai l'impression qu'il n'y a pas...
2: Enfin, ah non, la cuisine des Sisters, c'est l'inverse. Hein. C'est que ça fait un carton, ça marche super bien. Et en fait, c'est parce que ça marche super bien qu'on va faire des produits dérivés.
3: D'accord.
2: Donc, ah non, ça sort énormément. Il y a toujours... Même, ça a été décliné. Ils ont fait des romans, ils ont fait d'autres collections. Non. Quand on fait des livres des cuisines, c'est parce que la série, elle marche tellement qu'on va faire d'autres produits et pas l'inverse.
3: D'accord,
0: c'est une surexploitation
3: du filon.
0: On ne part pas de ça.
2: Non. Et c'est vrai que pour en revenir à cette série, Le Prince à croquer, c'est vrai que c'est une série culinaire. Il n'y en avait pas beaucoup pour les filles, mais il n'y avait pas de BD pour les filles d'une manière générale, quel que soit le sujet.
0: D'accord.
2: Oui, je ne parle pas de maintenant.
3: Oui, d'il y a quelques années. Une vingtaine d'années où... c'était un peu plus centré pour les garçons.
2: Oui, il n'y avait pas trop de dessinatrices, alors qu'elle, elle fait tout.
3: Oui,
2: elle faisait
3: vrai.
2: Tout.
3: C'est vrai.
2: Voilà.
3: Maintenant, ça se démocratise un petit peu plus.
0: Tout cas, elle est bien défendue.
2: C'est gentil.
0: On a remarqué.
4: J'aimerais poser une petite question avant de parler d'une œuvre assez marquante de BD franco-belge. Une petite question, notamment à Jonathan, je crois que tu l'as lu, Food Wars.
5: J'ai vu Food Wars, l'animé. Notamment. Ouais.
4: Est-ce que tu peux nous en parler un tout petit peu? Parce que alors, moi, je suis tombé dessus, c'est très très particulier parce que le principe de Food Wars, ça va être qu'on va avoir donc un personnage, si je dis pas de bêtises, qui rentre dans une école, qui doit rentrer dans une école en fait spécialisée donc de cuisine prestigieuse au moment où son père quitte le restaurant familial. Donc lui, il est fils de restaurateur. Et voilà le petit Soma. Et par contre, à chaque fois qu'il va, donc il va créer des plats absolument dantesques. Et à chaque fois, par contre, c'est la façon de représenter l'extase culinaire qui va être très très particulière dans ce bouquin. Je ne sais pas si tu peux nous en parler.
5: Oui.
4: c'est délicat.
5: C'est un peu délicat, mais effectivement, ouais, ça va être, disons que plus le plat, en fait, il y a un personnage en particulier. Mmh. Où plus le plat est bon et moins il va avoir de vêtements à la fin.
4: Voilà,
5: fait.
4: C'est ça.
3: Ah ouais, donc c'est...
5: Donc, au bout d'un moment, son pouvoir, en fait, s'étend aux autres tellement le plat est bon. Donc vraiment, il y a tout le jury qui se retrouve à poil, quoi.
3: C'est communicatif.
5: Mais Food Wars, c'est absolument exceptionnel. En fait, on est dans un monde où la cuisine... ça pourrait. Y a deux pays qui rentreraient en guerre. En fait, il serait des duels de cuisine. C'est hyper important. En fait, là, on est sur une institution. Il y a des juges. Il y a des.
3: Les États-Unis auraient perdu.
5: Voilà.
0: Et l'Angleterre.
5: c'est... Voilà, c'est vraiment quelque chose qui prenne très très à cœur dans cet univers. Et Soma, c'est un personnage qui va être très sérieux quand il va s'agir de faire des combats de cuisine. En revanche, quand il est en off, en fait, il va tester des plats. C'est ce qui va faire qu'il va être doué, en fait. Il va tester des plats qui sont ignobles. Voilà, je recommande vivement Food Wars, que ce soit l'animé ou le manga. C'est absolument exceptionnel.
3: C'est pour quel public ?
4: C'est pas pour les plus jeunes.
5: Ce serait pour un public, à partir de 15-16 ans, je pense. Ouais.
3: Ah oui, d'accord.
4: Ado confirmé. Quoi.
3: Ouais, parce que là, moi, je vois ça, je me dis, bon, c'est le shonen un peu basique, alors que non.
4: C'est le cran d'au-dessus, et notamment, j'ai un souvenir assez ému de la première extase où elle mange une espèce de salade de poulpe ou quelque chose comme ça.
5: Oui.
4: Et on a tous les clichés du manga japonais avec les tentacules,
5: etc. Ils sont tous là, oui.
4: Voilà.
0: Ouais. C'est cette fameuse recherche, parce que les Japonais ont cette... cinquième saveur qu'ils appellent l'umami.
5: L'umami, tout à fait.
0: Voilà. Tu vois,
3: absolument pas.
0: Il y a salé, sucré, amer, acide. Et ils ont cette cinquième saveur qu'ils appellent l'umami, qui est ce summum culinaire qui est atteint. Voilà. Et c'est souvent... Ça revient souvent dans les mangas.
3: Et donc, c'est encore quelque chose de très culturel par rapport au Japon. Nous, on n'a pas... Je pense qu'on n'a pas ça en France où dans aucune BD, on... on est allé à cette recherche de l'extase par, le, par la nourriture.
4: Ah, la salsa pareil, les schtroumpfs.
3: Ouais. Ah, ouais. Ouais, mais séchés, et frités.
0: Il ah, y a eu certains, il y a eu certains BD. Bah, celle-là dont, dont j'aimerais que Jay nous parle.
4: Ouais, celle-ci. Alors il y en a parmi vous qui l'ont lu peut-être.
3: Est-ce que, est-ce que quelqu'un l'a lu ici?
4: Ah ben bah, oui, ça parle. Ouais, bon, Julien,
3: c'était sûr.
4: Julien,
3: c'était sûr.
0: Il n'y a que lui qui lit.
4: C'est une magnifique BD donc, de Xavier Dorizon et dessinée donc, Stéphane Servin également au scénario et Antoine Christo au dessin. Et il nous propose donc, une bande dessinée qui va mettre un jeune garçon en fait, qui va se retrouver en contact avec un ancien cuisinier déchu voilà, qui avait brûlé son restaurant parce qu'il avait perdu sur un grand concours de cuisine. Et on va avoir vraiment une amitié qui va naître entre ces deux personnages. Et voilà, on va alors explorer la Bourgogne, parce que ça se passe dans, dans le fin fond du terroir français, avec des plats typiques. Et donc, comme dans beaucoup de livres, par contre, on va avoir les recettes en fait, qui vont être décrites. Détaillés, les produits qu'on va chercher, qu'est-ce qu'on fait comme choix, etc. Et c'est vraiment une BD que je recommande. Ça, ben nous, elle est en, en coup de cœur dans ma propre médiathèque. voilà, on le place
3: ça propre.
4: J'ai pas dit où elle était. Voilà, hein. J'ai pas dit où elle était. Mais c'est un c'est super bouquin que je vous conseille vivement.
0: Oui, oui, celui-là, moi, j'en ai toujours, toujours entendu parler. Et,
3: J'essaie de trouver une recette de cuisine.
0: Bah, en fait, elles sont sur la description, tu as passé du dark, etc. Et oui, c'est un monument. Et on a, je trouve, des auteurs qui aiment raconter ce genre de choses. La bouffe en France.
4: Et le lien que ça crée entre les gens. Il y a vraiment ce truc où il y a une bande d'ailleurs, le fameux cuisinier en question a une bande de potes avec le curé du village. Et ils se retrouvent régulièrement. C'est un petit peu quelque chose qu'ils font en loose day parce que leurs femmes ne sont pas au courant. Voilà, pour ceux qui sont mariés. Il y a un petit truc, c'est un moment qui s'accorde entre eux et où ils se font. Voilà, c'est un petit club restreint. Et ils se retrouvent autour de la nourriture. C'est vraiment important. Et il n'y a pas que la nourriture parce qu'on va voir également le vin.
0: Oui, c'est ce que j'ai. Bah, tu vois,
4: je t'ai vu tu m'as te vu, diriger tu vers m'as les gouttes de Dieu.
0: Voilà, donc on a pas mal entendu parler. Il y a eu des adaptations aussi, il me semble, en animé, c'est sûr.
4: Oui, mais en série live.
0: Voilà, en série live.
2: En série, c'est TV, c'est Apple TV.
0: Oui.
2: Et en fait, là, c'est plus deux hommes, il y a une femme à la place. Et c'est la deuxième saison, là, c'est 2026, donc c'est très récent.
0: Oui,
2: et
0: bon, c'est après... sûr. Vous, voilà. Pour aller sur Apple TV, vous êtes toujours, vous trouverez toujours de la qualité. Oui, donc oui. Là, c'est ce rapport au vin. Voilà, les gouttes de Dieu, ça porte bien son nom. Et tu l'as lu, toi, plus en détail? Oui. Bon, moi, j'avoue que je vais avoir survolé.
3: Est-ce que la série est finie en manga ou non?
4: Oui, la série manga papier est finie.
3: Papier
4: oui.
3: Fini. Il y a combien de tomes?
4: Je dirais, combien, 20, 25, peut-être, quelque chose comme ça. Dans ces eaux-là, je dirais.
3: Ouais. D'accord, donc pour le manga, c'est quand même quelque chose correct, quoi. On ne part pas sur des... D'accord, et au niveau... Moi, je sais que j'avais regardé un petit bout de la première saison en live action, comme disent les gens dans le milieu. Du coup, il y a des différences, je pense, notables entre le manga et la série, hormis le changement de personnage. Mais moi, c'est le ton qui m'intéresse. Du coup, les Gouttes de Dieu, sur quel ton c'est
4: développé? En fait, les Gouttes de Dieu, c'est un héritier donc, d'un célèbre œnologue qui est décédé et qui lance un défi en fait, à son fils, qui se découvre d'ailleurs par ce biais-là un frère. Qui lui-même va être soumis au même défi, et donc redécouvrir 12 grands crus, voilà, et donc parcourir le monde pour découvrir ces 12 grands crus, et à découvrir le vin ultime, d'après lui, qui s'appelle donc les Gouttes de Dieu. Il y en a peut-être parmi vous qui l'ont lu ou vu d'autres. C'est un classique,
0: ça,
4: quoi.
0: Ça a pas mal marché, hein. Ça a bien marché. Le manga en tant que tel a toujours été une référence. C'est pas. Particulier, c'est bien traité parce que bon, même si nous on a l'habitude du vin, c'est pas quelque chose qui est très porté au Japon.
4: Mais ça parle des vignobles français, hein, oui, énormément. Voilà. Du coup, on retrouve effectivement les Bordeaux, les Bourgognes, etc. Enfin, c'est assez sympa de voir comme ils s'intéressent justement à notre gastronomie et par le biais de voilà, c'est des auteurs japonais qui sont lancés dans cette œuvre-là. Et qui l'ont amené finalement à des publics plus jeunes, pour le coup, à aller parler de vin, mais c'est vraiment voilà, cet amour du vin. D'ailleurs, le héros, il ne boit pas de vin hein, au tout début. Oui. Il n'en boit pas du tout. Il y a juste tout un tas de réflexes. Son père l'a un peu initié aux différentes saveurs, aux odeurs, etc., aux épices. Et donc, voilà, finalement, il se rend compte qu'il a déjà un palais très développé, un odorat très développé. Et finalement, il connaît quasiment tout du vin sans en boire.
3: Et ce qui est bien, c'est que ça, en fait, ça recoupe peut-être le genre du shonen. On en parle assez fréquemment d'avoir à chaque fois ce personnage qui part d'un certain niveau de compétence, quelle qu'elle soit, pour petit à petit augmenter de niveau, acquérir des compétences, rencontrer des gens de plus en plus forts, on va dire, dans le domaine. Mais là, ça peut être du vin. Donc à chaque fois, c'est quelque chose de très japonais qu'on n'a pas dans la BD française. Et le Japon, enfin, dans cette série, a réussi à récupérer un univers très français, on va dire, l'art du vin. Et je trouve ça encore fort, et de pouvoir le proposer à un jeune public, parce que le public cible, là, par contre, est dans les 10-12 ans, je pense.
4: Ouais, peut-être ado, un tout petit peu plus, quand même, pour saisir un peu les...
2: Oui, un peu plus.
3: Ah, mais c'est pour lancer une carrière.
0: 10-12 ans, quand il
3: pour
0: commence
3: envoyer
0: à
3: sur le, ouais, sur le lycée.
0: Voilà. Vous avez d'autres recommandations de votre
2: D'ailleurs, ce livre-là, ouais. Il a eu un prix en 2009.
0: Dis-moi.
2: C'est un prix sur les livres de cuisine. Il a été reconnu comme le meilleur livre du monde sur le vin.
0: D'accord.
3: C'est là les gouttes de Dieu ?
2: Oui.
3: D'accord.
4: Ah mais il est incroyable, hein. Enfin, franchement, ouais. Il est tellement détaillé, enfin, voilà, il explique tout, les notes, comment, enfin, le disque à la surface du verre, tous les vocabulaires en fait, qu'on peut retrouver, pourquoi on carafe un vin, pourquoi, enfin, il est passionnant. On apprend des choses aussi sur le vin, pour un peu qu'on aime un petit peu ça et qu'on ait envie de découvrir des vignobles. C'est une très bonne porte d'entrée.
0: Si vous voulez essayer, c'est moins revêche qu'un gros bouquin ou qui est d'œnologie qu'on peut vous offrir des fois à Noël, vous en apprendrez autant tout en ayant une histoire assez intéressante là-dessus, quoi. Mais ouais, l'épisode de toute façon du restaurant, quel que soit le thème du manga, moi je sais, on l'a souvent vu dans des thrillers, les restaurants. La nourriture sont forcément un passage au niveau des histoires. Peu d'histoires qui se passent où tu n'as pas un moment où tu as un rapport à la nourriture, où la nourriture sert de biais pour autre chose.
4: Et pour décompresser des fois aussi, d'avoir un petit temps au restaurant. Je sais qu'il y a une histoire de Batman, notamment Rebirth par Tom King, où il se retrouve justement avec toute la Bat-Family, donc avec les Robins, les différents Robins, et où ils vont décompresser un peu, discuter entre eux, et découvrir que Bruce Wayne, il découpe son burger au couteau, à la fourchette, et ils disent, mais qui fait ça, quoi ? Personne.
0: On a vu les films, la fin des Avengers, par exemple, le premier, où la scène bonus, c'est ils vont se retrouver à manger leur shawarma, c'est ça, je crois que c'est ça.
5: Le shawarma.
0: Shawarma.
3: Shawarma.
0: Merci. J'avais les bons sons, mais pas dans le bon ordre.
5: Pas dans le bon ordre.
0: Ça m'arrive souvent. mais bon.
3: Est-ce que je peux parler un petit peu du livre? On est sur le vin. Du coup, on descend d'un cran.
0: Ou on remonte.
3: Ça dépend. Moi, je sais que je suis amateur de bière. Oui. Ben oui. Et du coup, j'avais découvert cette bande dessinée qui s'appelle Bière. Chez Dunod, alors je sais que chez Dunod il y a beaucoup de bandes dessinées justement sur qui se finit en Gix pour tout ce qui est sur le savoir, et c'est le grand intérêt, je trouve, des bandes dessinées documentaires, c'est qu'en termes de dessin c'est jamais très extraordinaire, par contre c'est toujours hyper intéressant. Et on apprend que, du coup, pour la bière, il y a tout un tas de catégories de bières, qu'elles se brassent de certaines manières, qu'elles se commercialisent de certaines manières, qu'il y a des savoir-faire, etc. Moi, je trouve ça passionnant parce que, voilà, quand on va dans un bar, on passe toujours pour le relou de service quand on dit « qu'est-ce que vous avez comme bière ?» Mais oui, parce que comme le vin, je pense, il y a des palais qui s'accordent avec certaines bières, etc. On ne boit pas n'importe quelle bière, comme n'importe quel vin à n'importe quel moment. Donc c'est, voilà, je sais pas s'il y a des amateurs de bière parmi vous, c'est à moins de 20 euros et voilà, je trouve ça très intéressant. Ça peut être le petit cadeau sympa si vous avez un tonton ou un frère qui aime la bière et qui a envie d'en savoir un petit peu plus.
0: Et dans la même veine, Jay, tu as donc...
4: Ouais, les livres de cuisine, Gastronogeek, c'en est un exemple, mais vous en avez plein. Bon, la cuisine des Sisters, ça en faisait partie. Vous en avez peut-être d'autres. Gastronogeek qui est assez sympa parce que justement, il va retracer des recettes cultes du manga, du comics, de la fantasy. Mais voilà, si tu en as un autre...
2: Oui, celui-là, c'est La Cantine de Minuit, le livre de cuisine. Et celui-là, il est super intéressant parce qu'il y a des recettes de cuisine, il y a du manga, mais il y a de la photo également. Donc ça, c'est vrai que c'est chouette. Celui-là, c'est vraiment un document hybride. Et c'est vrai qu'on a même une photo du quartier. Et on pourrait imaginer que c'est la photo du cuisinier de La Cantine de Minuit. Voilà, donc celui-là est vraiment très très chouette parce qu'on a à la fois du manga, voilà, des recettes et beaucoup de photos. Donc celui-là est très très bien.
3: Est-ce que ça peut permettre à un lecteur de tout âge de d'appréhender un petit peu les mangas?
2: Tout à fait, tout à fait.
3: Ça peut être une porte d'entrée.
2: Oui.
3: C'est qu'on en parle souvent nous à la radio. Comment

0: Le 9e art, on a un peu brassé.
1: S'il fallait en retenir une d'après vous, qu'il faudrait lire, si vous, chacun vous en choisissez une, ce serait laquelle, BD ou manga, quelle œuvre? Pour parler de cuisine.
2: C'est le gourmet solitaire. Moi, je suis un grand fan de Taniguchi.
3: Il a
2: un peu l'habitude de dessiner ses personnages tout le temps de la même manière. C'est tous les mêmes. Mais j'aime beaucoup ce qu'il fait et je trouve que c'est à la fois un dessin nostalgique, mélancolique, et j'aime vraiment beaucoup ces histoires, notamment avec Quartier Lointain, dont j'avais déjà parlé. Donc ça serait ça.
4: Pour le coup, si tu as aimé le gourmet solitaire du même scénariste, donc il y a Mes petits plats faciles by Anna, qui sont en 3 tomes. Et là, bon, alors par contre, sur le dessin, c'est l'inverse. La joie de vivre, c'est le petit quotidien, ce genre de choses-là. On est vraiment sur quelque chose de très, très joyeux. Et ce sont des plats qui sont si faciles qu'en fait, on peut les suivre directement en lisant le manga. Et on peut faire les recettes, on peut les reproduire.
0: D'accord. Voilà. Comme le Gobi Boulga.
2: Oh, le même.
0: Exactement.
2: Allez, bah, coupez là, maintenant, on passe au quiz.
0: On va laisser Sonia quand même.
1: Une dernière.
5: Oui, le gourmet solitaire, c'est vrai que ça m'a vraiment plu. Vraiment, parce qu'il y a un côté très apaisant, reposant. Il y a un rythme assez calme et contemplatif. C'est vraiment très bien. Et celui qui m'a touchée aussi, c'est Comme un chef de Benoît Peters. Parce que là, c'est vraiment à travers la cuisine, il va raconter son histoire. Et une autobiographie culinaire, c'est assez original. À savoir que l'illustratrice, du coup, qui a fait les illustrations, a par la suite, elle aussi, fait son autobiographie culinaire en racontant aussi son parcours avec la cuisine. Donc je trouve ça très original.
2: Ok.
1: Ulysse
0: Cyrano.
1: Oui.
0: Bon, c'est bien. Muerto Rico. Ok. Eh bien... C'est déjà fini pour ces dossiers. On va quand même finir par un quiz qui nous a été préparé.
1: Et une pause musicale
0: par
1: avant.
0: Jay. Mm-hmm. Et il y a une pause musicale. Mais j'ai pas mis les lunettes. ça vient des Gouttes de Dieu, l'opening. Donc, allez, on écoute ça.
1: Et You Love You.

0: Vous êtes de retour en direct dans la bande des comics numéro 89. On est toujours à la médiathèque de hier et on va passer à notre quiz que nous a préparé Jay. Alors attention, mise en place. Petit.
1: Voilà, tous nos participants sont en train de nous rejoindre.
0: Ah, même les papillons.
2: Papillons de lumière. Qui ne s'est pas encore connecté ? Un, deux. 3.
1: Qui ne veut pas se connecter, vous avez le droit aussi.
3: Oui.
1: Vous n'êtes pas obligé. Tiens, mais qui c'est Thibaut Chloé ?
2: Ouais, je me demande, tiens. Ouais. Ah, non, pas ils ont été rassurés, je te le dis. Ouais.
1: Un petit jingle et c'est parti.
2: Ah bah oui, allez.
1: Allez, si vous voulez, si vous y tenez. Je vois que vous le demandiez, c'était... Ouais.
2: La foule en délire, vas-y.
4: Une énigme pour Batman. La résoudras-tu ?

0: Alors, vas-y, on t'écoute.
1: Allez, c'est parti. Première question. Vous pouvez nous rejoindre en cours de quiz si jamais ça ne marche pas. Alors, ne vous inquiétez pas.
2: Excuse-moi.
1: Attends, ben non. Ah,
2: pardon, juste pour vous dire. Alors, je fais très vite. La rapidité compte. D'accord. Il n'y a pas que les bonnes réponses.
1: Bon, je vais le relancer.
3: Vous fait perdre du temps.
2: Pardon.
1: Je vais le relancer. Voilà, excuse-moi. Et il y a 30 secondes de décompte.
2: Ah,
1: en fait.
2: D'accord.
1: Oui,
2: j'ai pas vu que tu avais lancé.
1: Et oui, j'avais lancé. C'est pas grave. On est reparti. Alors, hop, ben ça permet au dernier de nous rejoindre. C'est bien.
2: Tu vois, mine de rien.
1: Ah mais du coup, bah, on a plus que 3 secondes, ça va aller vite pour la première, tant pis, on va essayer de revenir comme je peux. Bah non, non, ouais, si, c'est bon, allez. C'est reparti. Quel est le plat préféré d'Obélix? Le poulet frit, le bœuf séché, le sanglier rôti ou les glaces du chameau?
0: Dis pas de pub.
1: Pas de pub. C'est du chameau.
0: Il va falloir en donner 3 autres.
3: Il y a un glacier ailleurs, si, il y en a un.
0: Eh oui.
3: Ouais, la porte Massillon, il y en a un.
1: Voilà, vous avez 30 secondes.
0: Ouais. Et du coup, ça peut faire long, 30 secondes, ça, une fois qu'on l'a fait deux fois.
1: Une fois qu'on l'a fait deux fois, oui.
0: Hein, ça fait au moins une minute. Hein.
1: Bon, vous le saviez. Vous en avez parlé tout à l'heure.
0: Exactement.
1: Alors, bah, bien évidemment, c'est le sanglier rôti le plus rapide. On verra tout à l'heure le petit classement qui va bien. Dans le manga Un amour de bento, l'héroïne se met à la cuisine pour rendre ses camarades plus heureux et résoudre leurs problèmes. Mais qu'est-ce qu'un bento? Est-ce que c'est un restaurant japonais, une boîte à repas japonaise, ou bien un plat japonais ou un plat provençal?
0: Eh, c'est pas facile.
1: Eh non, hein. J'ai lu le manga, j'ai absolument rien compris. Un amour de bento, je sais pas s'il y en a parmi vous qui ont déjà mis les yeux là-dessus. Mmh. J'ai pas compris de quoi ça parlait. Voilà.
0: D'accord. C'est bien, c'est que ton diaporama, il aide pas du tout.
1: Voilà. Et oui, une boîte à repas japonaise. Et oui, c'est une boîte à repas. Effectivement. Bien joué, 89% d'entre vous ont la bonne réponse. Question numéro 3, comment s'appelle le restaurant des parents de Tom Tom et Nana? Est-ce que c'est À la bonne fourchette, La cantine de minuit, Big Belly Burger ou La bouillabaisse?
0: Va savoir.
3: Ce qui est bien, c'est qu'on donne des indices dans l'émission, tu vois, ou des, ouais. Des non-indices.
0: Voilà.
1: C'était le but.
3: Ça, c'est bien.
1: Si vous avez suivi, vous avez toutes les réponses. Allez, 10 petites secondes. Ah, c'était assez partagé sur les réponses du dessous, mais la première, c'est effectivement À la bonne fourchette. Ce restaurant assez mythique pour ceux qui lisaient J'aime lire quand ils étaient petits. Mmh. Ou un peu plus grand. Ouais. Quel ingrédient Superman adore-t-il ajouter dans le bœuf bourguignon, son plat préféré? Est-ce qu'il aime mettre de la mayonnaise, du ketchup, du tabasco ou de l'aioli? Ça, on n'en a pas parlé dans l'émission.
3: Alors, j'en ai aucune idée.
1: C'est de notoriété publique, Superman.
3: Et même James Gunn
1: n'en
3: a pas parlé.
1: Et non.
0: C'est dégueulasse. Hein. Parce que là, tout va bien. Mais
1: Alors, vous m'avez dit du ketchup à 50%, du tabasco à 40%. Et c'était du ketchup. Hein. C'est un Américain du Kansas. Ouais. Hein. Voilà.
0: D'accord.
1: Quelle célèbre héroïne de BD adore les cookies? Elle nous a donné la réponse, Sonia, tout à l'heure.
3: Oui.
1: Mortel Adèle, Adèle Blanc-Sec, Adèle Idello ou Mortadelle?
0: Ouais.
3: On était sur un thème.
1: Oui, ah, bravo!
3: Très bien!
0: Il l'a.
3: Faut rentabiliser la console.
1: Faut rentabiliser la table, ouais.
0: Allez, il en reste encore un. C'est bon, 10 personnes.
1: 10 petites secondes, ouais. 10 personnes ont répondu, c'est bon. Du coup, on va au bout. Mortel Adèle, 90% d'entre vous ont donné la bonne réponse. Vous avez bien écouté l'intervention de Sonia. Alors, petit classement provisoire, la moitié du quiz à peu près. Alors, on a Gloops en premier, Ubik en deuxième, Thibaut, Chloé en troisième, Coco et Hello en cinquième. Allez, on peut toujours se rattraper. Il reste encore quelques questions. Ouais. En 2008, la série Les Gouttes de Dieu paraît en France. À quelle boisson ce titre fait-il référence? C'est difficile. Hein.
0: Ouais. Je te préviens, c'était cadeau, hein, le coffre. Hein, parce que tout le monde va avoir.
3: Surtout qu'on n'en a pas parlé pendant 15 minutes. Quoi.
0: Non,
3: ça c'est bien.
1: Le vin, le sirop, le lait, le Gambetta limonade. C'est pas comme dans One Piece, quoi. Ils n'utilisent pas le lait pour se soigner. C'est bien le vin, 100%, ouais, vous avez bien écouté. Bravo. Où se déroule l'intrigue de la BD Ulysse et Cyrano? Est-ce que c'est en Bretagne, en Bourgogne, dans le sud-ouest ou avenue Gambetta?
0: Alors, c'est un truc avec le Gambetta. Hein.
3: Ouais. Mais c'est pas avenue Gambetta, c'est en travaux, donc c'est pas...
1: Et puis il y a McDo. Hein.
3: C'est ça.
0: Arrête, Jeff.
1: C'est pas la bonne cuisine. Là, vous êtes 10 à avoir répondu. Parfait. On va pouvoir passer directement à la solution. C'était bien en Bourgogne. Tout à fait. Bravo.
0: Moi, je veux le nom de ceux qui ont mis le sud-ouest. Alors qu'on n'a pas parlé pendant 10 minutes.
1: Où se déroule l'intrigue du comic book Le Dernier Festin de Rubin, écrit par Ram V et dessiné par Felipe Andrade. C'est en Angleterre, en Argentine, en Inde ou à Porcro?
0: À côté.
1: Normalement, hein, on a évoqué à peu près tout.
0: Ouais, hein, ouais, donc, c'est ce que je constate.
3: Alors, c'est pas les futurs champions du monde, c'est pas ça.
0: En Inde?
1: Porcro?
3: L'Argentine? Comme ils vont leur filer.
1: Allez, il nous reste deux répondants.
0: Pas deux.
1: Allez, on a tout le monde. Et c'est en Inde, tout à fait. Bravo, bien joué. Quel est le nom du cuisinier, on l'a pas dit ça, de l'équipage du Vogue Mary dans One Piece? Est-ce que c'est Sanji, Roronoa, Zoro, Monkey D. Luffy ou Gordon Ramsay?
3: Alors là, inconnu au bataillon. Alors, en même temps, j'ai jamais lu, donc je peux pas savoir quoi.
0: C'est sûr.
1: 7 sur 10.
0: 9. Dernier qui a un doute.
1: Il y a un petit doute, ouais, sur un seul dernier. Ah, qu'est-ce que ça peut bien être? Bah, il y a eu la série Netflix aussi qui aide un peu.
0: 2? Ah, ouais, c'est bon.
1: Alors, vous avez dit Sanji à 70%. Jonathan, ils ont raison ou pas là?
4: Tout à fait, ils ont raison. C'est bien Sanji.
1: Merci. Allez, dernière question. Gaston Lagaffe adore mitonner son plat préféré, la morue aux fraises, chantilly, mayonnaise au capre flambée. Mais flambée à quoi? Au rhum, au cointreau, au pastis ou à l'antigel?
0: T'as pas osé...
1: Ah, c'est pas une question de moi, ça.
0: Non,
1: c'est,
0: mais
1: c'est
0: au cointreau, mais pas assez.
3: Coin trop n'en faut.
0: Voilà, non mais vas-y.
3: T'es bien. Super, on a ça, génial. Ouais. La deuxième émission, ça va être fabuleux.
1: Au coin trop, vous avez dit, mais pas assez. Et là, nous n'avons pas de bonne réponse. Parce que c'était au pastis. Et oui, c'était au pastaga. Alors, on va voir le classement. Et c'est Gloops qui est resté en tête avec 9 bonnes réponses sur 10.
3: Qui est Gloops,
1: bravo,
3: du coup?
1: Bravo. On vous donnera vos lots après, pour le coup. Ouais. On a Thibaut Chloé juste derrière, bah tiens, ils sont à la bonne école.
3: Ils vont pas rentrer à pied, c'est bien.
1: Hello et Hubert qui terminent ce classement des 5 premiers. Voilà. Alors, sachez qu'il y aura également un quiz dans la seconde émission, donc on va enregistrer juste après. Donc n'hésitez pas à rester avec nous. Et voilà, bah écoutez.
0: Très bien.
1: Ouais.
0: Bah écoutez, on va se voir après pour distribuer les lots. On vous rappelle qu'il y a donc l'exposition L'art de la cuisine écrite du 6 juin au 22 août 2026 à la médiathèque d'hier. On les remercie de leur accueil. On espère que ça vous aura plu. Merci au public qui est venu assister.
3: Le public en délire.
0: Émission, voilà.
1: Vous pouvez vous applaudir. Ah.
0: Et il n'y a pas que des membres de la famille, c'est ça qui est pas mal. Et voilà. Merci à ceux qui ont osé venir prendre le micro, Jonathan et Sonia. On ne doute pas que vous restez à disposition des gens pour continuer à donner de nombreux conseils. Vous êtes là dans les rayons et on peut vous retrouver facilement. Merci à toutes et tous. On vous souhaite une bonne fin de week-end et on vous dit à l'émission prochaine.
1: Et dans 30 minutes pour nous et pour ceux qui nous écoutent en radio ou en podcast.
0: Ça sera la semaine d'après.
1: Voilà.
0: Merci à toutes et tous.
1: Merci à vous.

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J'ai beau avoir mangé un bouddhiste ces temps-ci, il y a des fois où je suis comme Helmut Fritz. Il y a des trucs qui m'énervent. Et parfois, ça sort. Alors, pas au bon moment, souvent en mode goutte d'eau dans le vase qui craque ou un truc comme ça. Une sorte d'éruption volcanique, de tsunamique. Genre, faut pas rester dans le coin, les gars, Godzilla s'est réveillé. Le bati-bati qui monte dans les tours, le cerveau qui switch, le self-control qui se fait la malle. Rare. Donc impressionnant. Disons que, comme je ne gueule quasiment jamais, quand ça arrive, on m'écoute. Hier soir, c'était l'ado sublime, hein, et sa capacité à faire des trucs dangereux sans s'en rendre compte qui m'a fait sortir la voix de ténor. Ses potes vont s'en souvenir. L'échange légèrement glacial qui a suivi nous a permis de nous quitter sur un match nul. À moi le fond, à elle la forme. Pourquoi tu gueules en fait? Il m'énerve ce en fait. Je gueule parce que tu te mets en danger, que ça fait 1256 fois que je te dis de ne pas le faire, parce que j'ai autre chose à foutre, parce que t'es grande maintenant, parce que tu me dis en fait, genre en mode, en prenant ça pour les arguments, parce que tu es poreuse à des raisonnements de vieux, certes, mais de bon sens, parce que ça fait du bien de gueuler de temps en temps, parce que je t'aime et que j'ai peur pour toi. Bon, ça c'est fait. Retour au calme. Je ferai mieux la prochaine fois, mais c'est comme ça. On ne peut pas laisser passer certaines choses, comme les franges à la Kate Moss. J'en connais une ou deux qui vont gueuler. Que celui ou celle qui ne serve jamais me lance le premier macaron de chez La Durée.

0: vous en avez qui ont plus de trucs que ce dont ils ont besoin et d'autres qui ont rien. Vous pouvez avoir plus que ce qu'il vous faut à partir du moment où tout le monde a au moins ce qu'il lui faut. Puis ce que je comprends pas, c'est que vous en avez qui ont tellement qu'ils pourront jamais profiter de tout ce qu'ils ont. Mais du coup, non seulement ils sont malheureux, mais en plus ils causent le malheur de beaucoup de gens pour rien. Pourquoi ceux qui ont rien se retournent pas contre ceux qui ont tout? Parce qu'ils espèrent un jour être du côté de ceux qui ont tout. Et pourquoi ceux qui ont rien, ils se tapent entre eux, là? Parce que ceux qui ont tout leur disent que le problème, c'est ceux qui ont encore moins qu'eux. Ceux qui n'y croient pas sont accusés d'être aussi la source du problème.
1: C'est quand qu'on sort. Les événements de ta région, racontés par ceux qui les vivent. Aurélie vient nous parler de l'exposition Traits d'Union organisée par la mairie du Revest pour la 40e biennale qui se déroulera à la Maison des Comonies du 26 juin au 31 juillet 2026. C'est l'occasion, après 8 ans également, pour le collectif Tutor de renaître de ses cendres. Salut Aurélie.
2: Salut Marc.
1: Peux-tu d'abord me placer un petit peu le contexte de cette biennale et puis nous parler de cette exposition Traits d'Union?
2: La biennale du Revest-les-Eaux est un événement organisé tous les 2 ans à la Maison des Comonies où nous pouvons découvrir des artistes contemporains et aussi à la fois une exposition amateur où il y a un concours, un prix à gagner pour la plus belle œuvre, mais qui est en dehors de l'exposition.
1: La création de cette exposition, c'est une grande surprise, c'est le retour du collectif Tutor.
2: Oui.
1: Qui vient donc proposer cette exposition Traits d'Union. Parle-moi de ça, parce que c'est quand même une belle nouvelle de vous retrouver.
2: Alors c'est une très bonne nouvelle, c'est un beau retour. Le collectif Tutor, et Tutor en particulier, cet événement artistique qui avait lieu sur le village du Revest, qui se passait dans les maisons, chez l'habitant, au Comonie, à la mairie, sur la place. Il y avait plusieurs endroits, il y avait de la peinture, des sculptures, de la musique, de l'architecture. Il y avait au total une quarantaine d'artistes sur environ 12 lieux d'exposition. Elle se déroulait sur 3 jours, du vendredi soir au dimanche soir. La première année, on a eu environ 300 curieux, on va dire, et la troisième année, on était à 3000 quand même. Ça s'est arrêté d'un coup, puisque entre-temps, j'ai ouvert le Cercle, pour ceux qui connaissent, qui est au Revest-les-Eaux, qui est un bar artistique et culturel. Malheureusement, je n'ai pas eu trop le temps de me réinvestir dans cet événement culturel, donc j'ai dû le mettre un petit peu en pause. Et donc là, pour la biennale, l'adjointe à la culture, Nicole Letièque, m'a suggéré en fait de pourquoi pas remonter ce collectif et faire une exposition donc pour la biennale. Donc ce n'est pas Tutor, mais c'est avec les artistes de Tutor, donc comme je les appelais à l'époque, les tutoriens, comme je les appelle toujours d'ailleurs. C'est pour cette biennale que nous faisons notre retour et sûrement pour le festival Tutor d'ici 1 an ou 2.
1: Le collectif Tutor, ça représente environ entre 30-40 artistes et ils sont tous là 8 ans après. Enfin, d'une certaine manière, certains d'entre eux vont participer à cette exposition Traits d'Union. C'est oui. Ça l'idée en fait.
2: Oui, c'est ça. Alors malheureusement, il n'y a pas tout le collectif qui est là puisque... Pour la biennale, nous sommes dans une seule salle et pas dans 12 lieux d'expo, donc je n'ai pas pu malheureusement contacter tous les artistes. On va dire que j'ai un peu contacté le noyau et ceux qui ont aussi répondu présents.
1: Tu peux les citer.
2: Donc il y a Agnès Alberola, Christian Garnero, Baptiste Da Silva, Edith Donc, Géraldine Déhou, Jean-Louis Garcia, Gér Todd, Marc Jor, Michel Pixrao, Stéphane Medenetti, Val Taral et Véronique Mas. Et moi, bien sûr, je me suis oubliée.
1: L'exposition s'appelle Traits d'Union. Quelle est l'idée, le concept autour de ce projet?
2: Alors, pourquoi Traits d'Union? Parce que un trait d'union, c'est quelque chose qui relie. Et dans cette exposition, on est bien évidemment tous reliés par Tutor, mais en ayant quand même des arts complètement différents. Des arts, des expressions, il y a de la photographie, il y a de la sculpture, de la peinture. Et donc, qu'est-ce qui nous relie? Ce petit trait d'union qui est Tutor, ce collectif et surtout cette aventure humaine qui fait qu'on arrive toujours à se relier.
1: On rappelle que pour voir cette exposition, ça se déroulera à la Maison des Comonies du 26 juin au 31 juillet au Revest-les-Eaux. Est-ce que c'est une exposition qui se présentera comme une exposition classique ou est-ce qu'elle va avoir une forme originale?
2: Alors, comme toutes les biennales au Revest et très franchement, j'en ai fait pas mal et à chaque fois, on en prend plein les yeux, plein le cœur. C'est des expos qui sont un peu atypique, parce qu'elle se passe quand même au Comoni, qui est une scène nationale. Il y a des grands drapés noirs, il y a énormément de travail d'éclairage sur les toiles. Et donc, vous rentrez dans une exposition où vous êtes en immersion totale avec les œuvres présentées. Et ces biennales sont quelque chose d'extraordinaire, vraiment. Il y a beaucoup de temps passé à créer une ambiance et pas juste présenter des œuvres.
1: Est-ce que c'est accessible pour tout le public? C'est-à-dire, on peut venir en ville?
2: L'exposition est ouverte de 10h à midi et de 14h à

0: Ça paraît déjà un sommet d'accéder au Revest.
1: Oui, tout à fait. Alors, faut pas le dire à trop de monde, chut, mais oui, on est très très bien dans ce village.
0: Pour revenir sur l'exposition, donc quand tu parlais de diversité artistique, il s'agit donc de photos, de sculptures, de peintures. Est-ce que les créations présentées ont été réalisées précisément pour cette exposition ou est-ce que vous êtes mis en relation pour voir si elles avaient des liens en commun et étudier la possibilité de les présenter ensemble?
1: En fait, les œuvres présentes sont le travail des artistes, leur travail personnel. Ils n'ont pas créé quelque chose pour l'exposition Trait d'Union. Par contre, c'est agencé et choisi pour qu'il y ait une reliance entre chaque artiste et que l'exposition soit harmonieuse et qu'il n'y ait pas de dissonance ou quelqu'un un peu dans son coin qui n'a rien à voir. On a choisi et on a travaillé la mise en place et la mise en scène pour cette expo, tout en travaillant autour du Trait d'Union, tout en gardant notre univers. Un peu comme à Tutor, en fait. À Tutor, c'est exactement ce qui se passait. C'est-à-dire que chaque artiste gardait son univers, mais pour l'événement Tutor, sortait un petit peu de sa zone de confort parce qu'il arrivait avec son travail chez l'habitant, dans un salon, dans un jardin, dans un endroit. Et donc, aller adapter son travail en fonction du lieu. Ben, finalement, c'est un petit peu ça qui va se passer dans cette exposition.
0: Il y aura aussi une originalité dans cette exposition. Il y aura un travail aussi autour de QR codes qui permettront d'identifier les œuvres.
1: Oui, tout à fait. En fait, Stéphane Benedetti, qui ne sera pas un artiste exposé dans le sens propre du terme, son travail a consisté à faire donc un... Alors là, c'est moi mon domaine. Donc, il a travaillé vraiment autour d'un QR code où quand on le scanne, donc on va arriver sur une interface où on va pouvoir relier les artistes entre eux. Alors, il faut vraiment aller voir pour découvrir le travail, parce que là, à expliquer, ça va être assez complexe. Mais vous pouvez relier les artistes entre eux, relier le travail, dire ce que vous trouvez de commun entre deux artistes. Et en fait, à chaque fois qu'il va y avoir un petit... Alors, ça peut être des commentaires très, très simples. Hein. Ça peut être... vous marquez juste un mot couleur, par exemple, ou ça peut être craquelure, ou ça peut être une phrase un peu plus longue sur quelque chose où vous êtes plus dans l'émotion. Et en fait, à chaque fois, les traits vont grandir, vont grossir. Et donc, à la fin de l'exposition, toutes ces phrases vont être réunies pour former un texte, enfin un travail un peu. On va avoir la surprise. Et donc, c'est son œuvre à lui qui va être donc découverte à la fin. Mais on peut l'avoir se créer un peu tous les jours au fil des personnes qui laissent des commentaires.
0: C'est une belle symbolique pour le nom de l'exposition.
1: Tout à fait.
0: Pour avoir davantage d'informations sur cette exposition...
1: Pour avoir davantage d'informations sur cette exposition, bah, n'hésitez pas directement à vous rapprocher, pourquoi pas de moi, donc avec le cercle, puisque je suis en contact avec les artistes et avec la mairie. Donc, d'ailleurs, je tiens tout particulièrement quand même à remercier la mairie du Revest pour son soutien vraiment depuis tant d'années, donc depuis qu'on a commencé à créer Tutor, qui sont à nos côtés, qui nous ouvrent les lieux, qui nous soutiennent. Ange Musso, c'est beaucoup grâce à lui si on réussit tout ça. Nicole Letiec, qui est à nos côtés, qui nous permet de tenir et de s'accrocher et qui nous aide aussi énormément. Donc voilà, je fais un petit peu le lien de tout ça, donc n'hésitez pas à rentrer en contact directement avec moi.
0: Et potentiellement avec la mairie du Revest, suivez les informations, donc n'oubliez pas le nom Trait d'Union, une exposition donc organisée par la mairie du Revest à l'occasion de la 40e biennale à la Maison des Comonies du 26 juin au 31 juillet 2026. Merci beaucoup Aurélie.
1: Mais même, merci Marc, merci Radioactive pour ce moment et cette interview. Merci beaucoup.
0: Et à très bientôt.

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1: Une rivière qui prend feu, une ville qui cesse ses paiements, une radio qui s'autoproclame la buse, un musée qui abrite l'histoire du rock'n'roll et un DJ qui a popularisé le genre il y a bien longtemps. Des marathons musicaux estivaux, des radios multiculturelles et multilingues et des college radio à l'appel. La ville dont nous allons explorer les ondes aujourd'hui a été qualifiée de capitale mondiale du rock'n'roll par le directeur des programmes d'une de ses radios les plus emblématiques au début des années 70. Nous sommes à Cleveland. Bonjour et bienvenue sur les ondes américaines. C'est tout de suite et ça commence comme ça.
5: Hello everybody, hi all tonight. This is Alan Freed, the old king of the Moondoggers. And it's time again for another of your favorite rock and roll sessions as you enjoy the Moondog Show.

Cleveland Rocks, c'était Ian Hunter. Cleveland, c'est une ville qui se situe dans l'Ohio, un état du Midwest, coincé entre la Pennsylvanie et l'Indiana. Et Cleveland, c'est une ville d'un peu moins de 400 000 habitants dans une agglomération qui en compte à peu près 2 millions au bord du lac Erie. Le lac Erie, c'est l'un des grands lacs qui marque la frontière entre Canada et USA. Alors quel rapport entre Cleveland et le rock, puisque Ian Hunter, à l'instant, associait ces deux noms? Eh bien, c'est ce que je vais tenter de vous raconter. Ça, plus d'autres choses, vu au travers, comme toujours, du prisme de la radio, puisque c'est la raison d'être de cette émission.

fin des années 60, début des années 70, à New York, une radio s'était faite une place enviable auprès des amateurs de rock. C'était WNEW FM. Elle appartenait au groupe Metro Media qui possédait d'autres stations. Des stations à Los Angeles, à San Francisco, à Philadelphie et puis une à Cleveland, WMMS. Et tout comme à New York, Metro Media orientait alors ses stations de radio vers le rock un peu à la marge des courants musicaux. Et l'acronyme WMMS fournissait de bons slogans. Music means satisfaction, la musique c'est de la satisfaction, ou encore where music means something, là où la musique a du sens.

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1: Cleveland, Ohio, capitale mondiale du rock'n'roll. Rien que ça. La formule est peut-être un peu exagérée, mais elle a été exprimée il y a longtemps déjà par le directeur des programmes d'une radio rock de la ville. C'était dans les années 70. Il faisait probablement référence à ce qui a été considéré comme l'acte de naissance du mot rock'n'roll sur les ondes radio. À Cleveland même, sur la station WJW, où un animateur nommé Alan Freed acquit une forte popularité dans les années 50 en diffusant de la musique qui faisait bouger les corps et les têtes de ceux qui l'écoutaient. Une musique qu'il a qualifiée de rock'n'roll à la radio. Nous sommes donc au tout début des années 50. L'Amérique est puritaine et ségrégationniste. Ça n'a pas beaucoup changé. Alan Freed est animateur blanc sur une radio de Cleveland, WJW, et il anime une émission qui s'appelle The Moondog Dance Party. Et parce qu'il s'est lié d'amitié avec un disquaire de la ville, qui lui a fait découvrir un genre musical qui lui plaît, alors Alan Freed devient à la radio le promoteur du Rhythm and Blues.
2: Hello everybody, how are you all? This is yours truly, Alan Freed. Get your dancing shoes on and welcome to the Rock and Roll Dance Party!
1: Et en 1952, Alan Freed travaille pour WJW et il anime donc ce show radio devant public avec la participation de groupes qui jouent live, The Moondog Dance Party. Le temps aidant, alors qu'il élargit sa programmation, il a l'idée d'utiliser un nouveau terme pour qualifier son show et la musique qu'il y promeut, le Rock'n'Roll Dance Party. Contraction de « rocking » et de « rolling », exprimant le « tangage » et le « roulis », des mots empruntés au langage maritime du XVIIe siècle et utilisés bien plus tard dans l'argot afro-américain, au début du XXe, pour qualifier l'effet produit sur le corps par le tempo du « rhythm and blues ». Alan Freed, DJ blanc qui diffusait de la musique essentiellement noire sur une radio de Cleveland, a alors conquis un public plus large, et il a donné l'impulsion à la propagation d'un courant musical dont les vagues ont été puissantes et innombrables depuis trois quarts de siècle.
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0: pour la petite histoire. Il se pourrait bien que Alan Freed ait utilisé les mots rock'n'roll en écoutant la chanson qu'on vient d'entendre. Elle est de Billy Ward and the Dominoes et elle a été enregistrée en 1950. Le titre, 60 Minute Man, une chanson aux paroles tendancieuses qui racontait les exploits du vieux Dan auprès des femmes mariées prétendument insatisfaites. L'homme aux 60 minutes qui les berce et qui les roule toute la nuit. I rock them, roll them all night long. Sans commentaire.
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Vous écoutez les ondes américaines et nous sommes virtuellement à Cleveland. Et pour le moment, c'est sur les ondes de WMMS que nous surfons. Une radio qui a accordé une grande attention au rock progressif. Fin des années 60, début 70, son logo représentait deux dessins de champignons jaunes. Un grand champignon sur lequel était écrit WMMS et un plus petit à côté avec la représentation de la fréquence FM. Et adossé au pied de l'un des champignons, un petit personnage tout vert, une sorte d'insecte humanisé qui semblait bien zen en fumant quelque chose d'indéfinissable. Ce logo a alors donné lieu, bien avant l'invention des réseaux sociaux, à quelques détournements des slogans de WMMS. En se servant des quatre lettres de l'acronyme, deux messages ont circulé chez les auditeurs. Selon certains, WMMS, en voyant ce logo, signifiait tout simplement « Weed makes me smile », c'est-à-dire « l'herbe me fait sourire ». Pour d'autres, MMS derrière le W, derrière le W, ça signifiait « Magic Mushrooms », les champignons magiques. 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

0: Après la mauvaise tournure prise par l'interprétation du logo représenté par des champignons, la direction de WMMS décida donc de changer d'image. En 1973, ce sont d'abord de nouveaux slogans qui furent portés à la connaissance du public, histoire de faire oublier la mauvaise réputation des champignons hallucinogènes. Pour la radio, WMMS signifiait « We're your modern music station ». Puis, ce fut au tour du logo d'être mis au rancard au profit d'un autre. Et là, les dirigeants de la station ont fait fort. Pour illustrer la radio dans toutes les publicités, ils ont utilisé l'image d'un oiseau. Plus précisément, celle d'un rapace. Et encore plus précisément, un charognard, une buse. Et WMMS est devenu The Buzzard, la buse.
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0: WMMS, une radio de Cleveland surnommée la Buse, The Buzzard en anglais, un nom adopté donc en 1974. Un rapace charognard comme emblème, un clin d'œil ironique à la situation économique catastrophique de la ville de Cleveland à l'époque. Et les dirigeants de la station de radio considéraient que l'image de la buse, cette image collait bien à la ville de Cleveland en faillite économique, en cessation de paiement et soumise à l'appétit vorace des éventuels charognards qui ne manqueraient pas de se partager sa dépouille. Le slogan devint donc « The Home of the Buzzard », la maison de la buse. Un logo a été créé, avec pour mascotte un rapace, dessiné sur le modèle des « cartoons ».
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7: Kid Leo, dont on a entendu la voix au lancement du titre de James Brown, était un DJ sur WMMS. Il est arrivé là-bas en 1973 et il y est resté jusqu'en 88. En 1987, Rolling Stone Magazine l'a même consacré meilleur disc jockey du pays. Dina Adams, dans son livre Rock'n'Roll and the Cleveland Connection, a même dit de lui, je cite, « Pendant 16 ans, il fut le pouls de la station, celui qui envoyait la musique et la vie dans les veines des auditeurs. » Rien de moins. Un jour de 82, un vendredi, Kid Leo s'était mis en tête de jouer l'intégralité de l'album Born to Run de Bruce Springsteen. Celui-ci était déjà connu pour avoir acquis une large audience auprès des travailleurs, les cols bleus. Et en 82, Cleveland n'en manquait pas des cols bleus, bien pourvu qu'elle était encore en industrie manufacturière. Donc, Kid Leo veut passer l'album Born to Run en entier. On est vendredi après-midi, à un moment où on suppose que tous les ouvriers s'apprêtent à sortir des usines et à monter dans leur voiture pour rentrer chez eux. Alors, à l'antenne, pour lancer le début du week-end, Kid Leo lance cette phrase. « It's time to punch out, wash up and back up, non, come back and wrap it up. » Il est temps de pointer, de se laver les mains, de rentrer et de conclure. Avec qui, seule l'histoire le savait.

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1: Pour conclure cette partie d'introduction des ondes américaines qui célèbrent WMMS, une des radios les plus éclatantes qui ait illuminé les ondes de Cleveland pendant des décennies, un dernier flashback avec les Coffee Break Concerts. C'était un show hebdomadaire, mi-interview, mi-prestation live d'un groupe ou d'un artiste dans les studios de la radio ou dans une autre salle. De grands noms y sont passés. Lou Reed, John Mellencamp, Tim Buckley ou encore Peter Frampton, pour n'en citer que quelques-uns. Et pas mal des enregistrements de ces performances live ont fait l'objet de bootlegs. En voici deux. Warren Zevon, enregistré seul au piano en octobre 1976 au

Carry Me Down, c'était Modern English. Si vous êtes avec moi depuis le début de cette heure, vous vous êtes fait une idée assez précise maintenant de ce qu'a été WMMS. Aujourd'hui, c'est une radio qui tourne autour de 4 à 6 points d'audience à Cleveland, ce qui est tout à fait honorable pour une station dont le format musical est l'active rock, un style en vogue chez les sculpteurs de menhirs, comme le dirait un certain Tonton Zégut. Et puis, pour la petite histoire, en 94 à Cleveland, WMMS n'a pas fait dans la dentelle lors d'une lutte concurrentielle. On pose les bases. Depuis 2 ans, à l'époque, WNCX, une radio classique rock, diffusait le show national de Howard Stern. Et elle venait de passer de la 13e à la première place des audiences pendant ce créneau horaire grâce à Stern. Un jour de 94, Howard Stern s'est donc déplacé à Cleveland pour surfer sur le succès, et pour le compte de WNCX, il devait animer une émission spéciale en direct d'une rue de la ville et retransmise sur cette radio et 60 autres. Et en bon provocateur, il avait intitulé son show « Les funérailles de nos rivaux locaux ». Cible visée, WMMS, chez qui un ingénieur du son, vexé par la formule, a pris une drôle d'initiative ce jour-là. Sectionner en douce un câble qui servait à envoyer le signal radio vers le satellite et couper le sifflet en direct à Howard Stern. Bien mal lui en a pris. Ça lui a quand même valu quelques poursuites judiciaires.

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1: De WNCX et d'autres radios de Cleveland, il sera question dans la deuxième partie de l'émission.
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1: C'est à Cleveland qu'a été construit le Rock'n'Roll Hall of Fame. Quand il a été question de créer un musée et panthéon du rock, plusieurs villes étaient pressenties. New York, San Francisco, Philadelphie, Détroit ou encore Memphis. Tout avec une histoire musicale riche. Et Cleveland. Mais même si elle avait hébergé 30 ans plus tôt un DJ qui avait donné ses lettres de gloire au rock'n'roll à la radio, en l'occurrence Alan Freed, la ville de Cleveland n'apparaissait pas comme une évidence pour l'édification de ce Hall of Fame. Alors une radio, WMMS, dont j'ai longuement parlé au cours de la première partie de l'émission, cette radio a déclenché une vague de lobbying en faveur de sa ville. Une pétition a recueilli 600 000 signatures et un sondage dans le journal USA Today a recueilli, lui, 120 000 votes en faveur de Cleveland. Le Rock'n'Roll Hall of Fame a donc été édifié dans cette ville. Et chaque année, il consacre de nouvelles entrées, posthumes ou pas, et garde un peu plus la mémoire de 70 ans de rock. WNCX, une autre radio de Cleveland, garde la mémoire de ce rock qu'on appelle désormais classique. Et ça lui procure de très bonnes audiences quotidiennes. Bonjour et bienvenue. Si vous me rejoignez, vous êtes sur les ondes américaines.
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0: Le cœur du rock'n'roll bat toujours à Cleveland. Une chanson de Huey Lewis and the News qui date de 83, donc prémonitoire, puisqu'écrite avant la construction du Rock'n'Roll Hall of Fame à Cleveland.
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0: WJCU pour John Carroll University, une college radio donc, dont les studios sont situés sur le campus dans la ville de University Heights, dans la proche banlieue est de Cleveland. Et comme toute bonne radio universitaire, WJCU joue à la fois la carte de l'éclectisme musical et celle de la diversité.

0: Responsible Friend, c'était Elizabeth and the Catapult. WJCU a détenu un record pendant au moins une année, au point de figurer dans le Guinness Book of Records pour la plus longue interview radio sans interruption. Elle a duré, tenez-vous bien, 25 heures et 35 minutes. Petit rappel, WJCU, la radio, est animée par des étudiants. En 2022, deux d'entre eux, Zachary Sinutko et Colin Kennedy, animateurs d'un show hip-hop, ont établi ce record de durée de l'interview la plus longue en radio. Ils ont alors battu de 9 minutes le record précédent, tenu par un animateur d'une radio népalaise qui avait interviewé un expert du tourisme népalais pendant 25 heures et 26 minutes. Alors, de quoi ont parlé les deux jeunes DJ de WJCU en direct en 2022 pendant ces 25 heures et 35 minutes? Eh bien, d'un petit peu tout ce qui les passionnait. En fait, ils se sont mutuellement interviewés pour évoquer avec force détail toute leur expérience à vivre au sein d'une college radio. Ils ont largement devisé sur le rap, le hip-hop qu'ils adorent tous les deux, et puis sur la pop culture et leur vie réciproque et personnelle. Parfois, un bon moment d'autosatisfaction égocentrique, ça devait être passionnant. Et vous vous doutez bien que depuis, le record est encore tombé. Il a même explosé. Et courage à ceux qui l'ont suivi. Voici à quoi ressemblait l'émission hebdomadaire de Zachary et Colin sur WJCU. Intitulé 808 The Mixtape, le chiffre 808 faisant référence au synthétiseur Roland TR 808.
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2: Cleveland, étape des ondes américaines. Une ville cosmopolite qui a vu plusieurs vagues migratoires au cours de son histoire. Et WJCU, la radio de l'université John Carroll, reflète donc ces vagues. Le jour de la Saint-Patrick, elle organise un marathon de musique irlandaise, 18 heures non-stop. Il faut dire qu'un quart de la population de l'agglomération de Cleveland revendique une ascendance irlandaise. Rien d'étonnant alors à ce que la parade de la Saint-Patrick organisée dans les rues de Downtown réunisse plus de 100 000 personnes chaque année.

0: irlandais jusqu'au bout des ongles, c'était les Dropkick Murphys. WJCU, c'est pas que l'Irlande. Le dimanche matin est ouvert à toute une batterie d'émissions en langue autre que l'anglais. Au fil de la matinée, puis de la journée, on y parle mandarin, lituanien, hongrois, puis polonais. On y entend jouer de la polka et toutes sortes d'autres musiques traditionnelles. Puis au fil de la journée, WJCU célèbre l'Italie, sa langue et sa culture, puis l'Arménie, l'Espagne et rebelote avec une tranche, musicale irlandaise. Extrait.
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0: Vous écoutez Les Ondes Américaines et nous sommes à Cleveland encore pour une vingtaine de minutes. Cleveland, une ville de l'Ohio dans le Midwest, une ville dans laquelle les radios universitaires sont légion. Et parmi elles, WBWC. BWC pour Baldwin Wallace College. À l'antenne, on entend indifféremment prononcer les quatre lettres WBWC ou encore le nom commercial de la radio, The Sting. Sting au sens piqûre ou aiguillon, probablement pour refléter la musique pointue et avant-gardiste qui y est diffusée et se démarquer ainsi des radios qui font du tout venant à longueur de journée. Et pour ajouter à la singularité de WBWC, l'été y est consacré au marathon. Chaque jeudi, 18 heures d'antenne ne sont consacrées qu'à un seul groupe ou artiste. 18 heures tous les jeudis. Au programme de tout ce temps, des musiques, des interviews et des anecdotes consacrées donc à uniquement un groupe. Voici quelques exemples des programmes hebdomadaires du marathon estival d'il y a 2 ou 3 ans. 21 Pilots pour une semaine, Jimi Hendrix une autre, les Smiths, les Red Hot Chili Peppers, Linkin Park, Nirvana, les Beatles, les Stones ou encore Social Distortion. Voici à écouter maintenant une captation sonore de WBWC à propos d'une émission consacrée à Harry Connick Jr. Et ça sera suivi, sans rapport, par un morceau de The Clash.
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Selon qu'on roule à l'est, à l'ouest, au sud ou au centre de Cleveland, on doit pouvoir capter une bonne soixantaine de radios FM et au moins la moitié en ondes moyennes, soit presque 100 radios, et je n'en ai retenu qu'une poignée. Car entre les radios d'info, de talk, de sport, d'évangile et les déversoirs à hit, il n'y a souvent pas grand-chose à souligner. Quelle que soit la ville traversée sur le continent nord-américain, ce genre de radio sont toutes pareilles, avec un call letters différent. Alors, puisque

C'était quelques minutes sur WRUW à Cleveland, une community radio qui proclame « More music, fewer hits ». Et c'était vérifiable avec ce qu'on vient d'entendre. C'est aussi le moment de mettre un terme à cette émission dédiée aux ondes radio de la ville de Cleveland, l'auto-proclamée capitale mondiale du rock'n'roll. Alors de fait, nous allons conclure avec un morceau des Kinks, « A Rock'n'Roll Fantasy ». Pour mémoire, cette émission sera disponible dès demain matin en podcast sur le www.radio-active.net à la page émission du samedi, les ondes américaines. Elle est aussi proposée en format plus court, une heure tous les mercredis à 11h avec une alternance de rediffusion et d'inédit. Allez, je vous donne rendez-vous prochainement pour d'autres découvertes sur les ondes américaines. D'ici là et en attendant, continuons à être musicalement curieux et attentifs et longue vie à la radio. Salut !

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0: Bonjour à tous, vous êtes bien sur Radioactive, c'est Virgile des Agités du Local. Aujourd'hui, on reçoit Corinne pour un nouvel épisode de notre nouvelle série sur le livre « À l'aube de nos territoires » où on a décidé de faire une série d'interviews sur les producteurs du livre, aller à la rencontre à nouveau de ces personnes qui sont dans le bouquin. On vous invite à aller voir sur Internet, sur nos réseaux sociaux Facebook, Instagram. Et aujourd'hui, nous sommes avec Corinne, qui est safranière à La Moutonne. Bonjour Corinne.
2: Bonjour.
0: Donc Corinne produit du safran ici, du safran de qualité. Est-ce que tu peux te présenter en quelques mots, nous raconter globalement qu'est-ce que c'est ici en fait, ton exploitation, qui tu es?
2: Alors, moi, je m'appelle Corinne Régnier, j'ai 64 ans, je cultive le Crocus sativus depuis 12 ans maintenant. Et ici, nous sommes au GFA du Beauvaisé à Carquéran. Un GFA, c'est un groupement foncier agricole qui est réservé donc à des agriculteurs. Et d'accord. J'exploite ici 5000 m2, 1000 m2 de safran et différentes choses, quelques fruitiers, des plantes aromatiques et médicinales.
0: D'accord. Et du coup, tu travailles en synergie ici avec d'autres agriculteurs ou chacun a sa parcelle et fait sa production?
2: Alors, chacun a sa parcelle et fait sa production. On se met plutôt en synergie au niveau des marchés.
0: Oui, pour la vente plutôt.
2: Pour la vente plutôt, oui. On est quand même une équipe très solidaire. On se donne très facilement des coups de main. Dès qu'il y en a un qui est embêté, il appelle les autres. Et
0: oui, j'imagine que c'est quand même c'est un métier où il faut quand même s'entraider.
2: Ah oui, c'est un métier où il faut absolument être solidaire, sinon ça n'a pas un gros intérêt non plus. Sinon, l'humain est important.
0: Alors, qu'est-ce qui se passe ici sur cette exploitation? Donc, tu nous dis que tu fais du safran. Mais le safran, est-ce que c'est quelque chose que tu fais toute l'année? Est-ce que tu peux nous parler un peu plus de ce que tu produis ici, de ton activité?
2: Non, le safran, ce n'est pas toute l'année. Le safran, il y a une récolte par an qui ici dans le coin se fait de mi-octobre à mi-novembre. Il faut compter 3 semaines, 4 semaines, mais c'est surtout 3 semaines de grosses bourres. Donc je n'ai pas voulu me mettre en monoculture parce que je sais que c'est difficile la monoculture, surtout pour des exploitations petites comme la mienne où je travaille seule. Donc j'ai complété ça, si vous voulez, avec des arbres. J'ai quelques amandiers, des noisetiers, des pêchers, des abricotiers. Enfin bon, j'ai un peu des choses différentes. Et puis j'ai aussi mes herbes médicinales et aromatiques qui viennent bien compléter mon chiffre d'affaires. Et aussi avec lesquelles je peux faire des produits dérivés. Voilà. Je me sers de mes fruits. Si vous voulez, moi, je ramasse les fruits quand ils sont mûrs. Donc, dans la semaine, quand mes pêches sont mûres, par exemple, ou mes mûres, je vais faire de la confiture au safran. Et celles qui sont mûres le vendredi, je les vends à mon banc au marché le samedi matin.
0: D'accord. Donc, tu fais des marchés régulièrement
2: Je fais un marché à Hier, avenue des Îles d'Or, tous les samedis matins depuis presque 8 ans. Et le dimanche matin, je fait un marché bio devant la mairie du Lavandou. C'est tous les dimanches matins du 1er mai au 30 septembre et pendant la période hivernale, c'est le premier dimanche de chaque mois. Parce que ce que je n'ai pas dit, c'est que je travaille en bio.
0: Oui, ce que j'allais dire.
2: Donc je suis uniquement sur des marchés bio.
0: Donc ici, c'est une terre qui est donc relativement préservée.
2: Oui.
0: J'imagine que ça fait quand même pas mal d'années que la terre est travaillée dans ce sens-là. Ça fait longtemps que tu as...
2: Je me suis installée ici en 2018 et ça faisait 10 ans que la terre n'avait pas été travaillée.
0: D'accord. Ouais. Donc il y a moyen de faire du bio en arrivant, ça demande un travail, mais
2: oui.
0: Il n'y a pas de pollution particulière.
2: Voilà, il n'y a pas de pollution particulière. J'ai dépollué le terrain pendant 2 mois et demi, parce qu'avant il y avait d'anciennes serres et qu'il y avait des petits morceaux de plastique partout.
0: Ah oui.
2: Donc j'ai mis 2 mois pour dépolluer le terrain, puis après j'ai pu planter.
0: D'accord. Et il y avait déjà des choses qui existaient ou t'as tout planté toi-même?
2: Non, rien n'existait. Je suis reparti à zéro parce que ici, avant, c'était une grosse exploitation d'anthurium, mais elle s'est arrêtée il y a maintenant presque 20 ans, quoi.
0: L'anthurium, c'est...
2: L'anthurium, c'est une fleur exotique. Donc, en fait, tout le terrain que vous voyez, tout le GFA, c'était que des serres chauffées.
0: D'accord. Ouais, donc les serres ont été démontées.
2: Voilà. Et la terre a été remise à nu. Et moi, j'ai récupéré 5000 mètres de cette terre.
0: D'accord.
2: Qui est une terre à vigne, mais ça va bien pour ce que je fais.
0: Oui, c'est-à-dire ouais. Une terre à vigne
2: Elle est argilo-sablonneuse. Donc c'est très bon pour la vigne, c'est un peu moins bon pour les fruitiers. Mais bon, au fur et à mesure d'amender et de faire ce qu'il faut, la terre finit par changer. Elle a quand même déjà beaucoup changé, ma terre.
0: Et oui, j'imagine que selon ce qu'on y met dessus et effectivement comment on amende la terre, elle évolue au fil du temps. Et puis quand on, à partir du moment où on la respecte, j'imagine aussi que la biodiversité revient, on va retrouver des insectes.
2: Oui.
0: Donc c'est un roulement, c'est des choses qui se font sur le long terme.
2: Ça peut se faire que sur le long terme.
0: Oui. Ouais. Et au niveau de la production de safran, qu'est-ce que tu peux nous dire d'une production un peu type, classique? Est-ce que ça se ressemble d'une année sur l'autre? Comment ça évolue?
2: Alors, la production de safran, par exemple, on est en 2026, 2025. En 2024, j'ai arraché, replanté une parcelle. Et en 2025, j'ai arraché, replanté ma deuxième parcelle.
0: T'as deux parcelles de safran?
2: J'ai deux parcelles de 500 mètres carrés.
0: Combien?
2: De 500 mètres carrés chacune, oui. Et donc, il faut savoir que quand on arrache, on trie ses cômes. Ça s'appelle des cômes, en fait, les bulbes de safran. On prend les plus gros, on les replante à l'unité, à 20 cm de profondeur et à 20 cm les uns des autres. Normalement, on les laisse en terre entre 3 et 5 ans. Moi, c'est ce que je fais. Et le côme se multiplie d'année en année tout seul. Donc, plus vous plantez un côme qui est gros, plus vous avez la chance d'avoir une belle récolte au mois d'octobre. Bon, moi, ça n'a pas été tellement mon cas ces deux dernières années parce que mes cômes n'étaient pas très gros. Donc, avant d'arracher, j'avais fait une récolte sèche de 320 grammes. Et en sachant que quand on parle de safran sec, c'est que vos pistils ont perdu au moins 82% de leur humidité pour se conserver. Et les années où j'ai replanté chacune des parcelles, j'ai fait 50 grammes sec.
0: Il y a une grande différence, oui.
2: La différence était énorme. Ben, les fleurs étaient les plus petites, j'en avais moins. Mais en même temps, c'est exponentiel. L'année dernière, j'ai fait 120 grammes secs. J'espère cette année obtenir au moins 200 grammes. Après, au-delà de 200 grammes, si j'obtiens 300 grammes, pour moi, franchement, c'est un peu l'horreur.
0: Oui, c'est beaucoup de travail.
2: C'est trop de travail et puis...
0: Ça paraît dingue de se dire que c'est énormément de travail pour 300 grammes de
2: produit. Oui, non mais là, pour moi, c'est l'horreur. L'année où ça m'est arrivé, depuis que j'ai commencé, depuis 12 ans, je rêvais de voir mes champs tout violets, comme on voit à la télé, des fleurs partout. Je me disais, oh, quand est-ce que je verrai ça? Quand est-ce que je verrai ça? Et l'année où je suis arrivée... Et où tout le champ était violet, j'ai cru que j'allais avoir une crise cardiaque. Je me suis dit comment j'allais faire.
0: Et donc t'as demandé de l'aide, comment ça...
2: Alors heureusement pour moi, oui, il y a les copains paysans qui sont venus me donner un coup de main. Et heureusement pour moi aussi, j'ai beaucoup de copines à la retraite.

0: Parce que pour que le safran soit, on va dire, consommable, donc il faut le déshydrater.
1: Voilà, il faut le déshydrater.
0: Et il peut se conserver facilement d'une année sur l'autre, ça se conserve bien.
1: Alors, ça dépend justement...
0: Parce que ça a des vertus particulières.
1: Oui, ça dépend comment il est déshydraté. S'il n'a pas perdu au moins 82% de son humidité, il ne se conserve pas.
0: D'accord.
1: Donc, moi, ce que je fais, j'ai un four spécial. Je fais mes calculs, je le pèse frais, je fais ma différence pour savoir ce qu'il faut que je trouve en sec. Et à la fin de la récolte, je prends un échantillon et je l'envoie à un laboratoire spécialisé, qui est dans le 04, qui est spécialisé dans l'analyse du safran, plantes aromatiques, enfin des choses un peu pointues, et qui vérifie que je l'ai bien séché, et qui va me le garantir, si je l'ai bien séché, il me le garantit 5 ans de conservation. Donc ça, c'est déjà drôlement bien, parce qu'au moins je sais ce que je vends et je sais ce que je peux conseiller à mes clients. Et en plus, si vous voulez, ils vont aller chercher les taux des molécules actives dans le safran, parce que depuis plusieurs années, la pharmacopée s'intéresse maintenant à cette épice. On sait maintenant que c'est un antidépresseur, que c'est un anti-inflammatoire, que c'est bon à multiples niveaux, oui, pour la santé. Et donc, ce labo va me donner mes taux de crocine, picrocrocine et safranal, qui sont les trois molécules actives principales du safran. Mmh. Comme ça, tout le monde sait où on en est, c'est marqué sur l'étiquette, et les gens savent ce qu'ils peuvent faire avec ce safran. Mmh. Et donc, ben, mon safran, ben, j'ai quand même de la chance. Et depuis 2018, j'ai la catégorie 1, c'est la norme internationale, la meilleure. Ouais,
0: c'est un travail qui paye, ouais, et puis effectivement, c'est beaucoup de dons de soi. Est-ce que tu aurais une anecdote comme ça qui te vient, une histoire un peu particulière qui te sera arrivée bah, tu disais tout à l'heure, tu as eu une année un peu exceptionnelle avec ces 300 grammes-là. Donc, est-ce que tu as des choses des fois un peu qui peuvent survenir, des surprises, bonnes ou mauvaises?
1: Alors, j'en ai deux qui me viennent à l'esprit. La première, c'était sur l'ancienne exploitation que j'avais là, au Loub, où c'était une école qui était venue. Je pense que les élèves n'avaient pas vraiment choisi leur cursus. Donc j'avais reçu une classe et les jeunes devaient découvrir la plante de safran, la cueillette, machin. Et donc je leur avais dit, ben voilà, vous cueillez la fleur. Et pour moi, ça tombait sous le sens. Et quand je les ai vus arracher les plants de safran, je me suis rendu compte que ça tombait pas sous le sens. Donc ça m'avait... je me suis dit, t'as mal expliqué, Corinne. Puis la fois où j'ai eu ces 300 grammes-là, j'ai fait tout mon calepin téléphonique en l'espace d'une demi-heure. Voilà. Je pestais que les copines dormaient encore alors que c'était 7 heures du matin et que elles se lèvent plus à 7 heures du matin. Enfin bon, mais elles ont toutes répondu présentes et ça, c'était vraiment, vraiment super. On a passé 10 jours, elles ont passé 10 jours avec moi. Toute la journée, donc intendance, repas du midi.
0: Ah ouais, c'est autre chose, mais par
1: c'était
0: contre,
1: autre chose.
0: Il fallait.
1: Mais elles ont dépoté et pourtant Dieu sait si elles m'ont eu un peu sur le dos parce que et laissent pas de jaune et enlèvent le blanc et.
0: Ouais, mais dans ce moment-là, on est
1: c'est
0: sur
1: ça.
0: Un autre mode.
1: Et me fait pas tomber des morceaux de fleurs dedans, je pourrais pas les enlever après.
0: T'as pas perdu des amis, ça va?
1: Non, j'ai pas perdu mes amis, non, ça va. Bon. Non, elles vont même dire, oh là là, le jour où ça recommence, on revient.
0: Bon, donc, génial. C'est que tu as des valeurs qui sont importantes. Ce livre-là, aller à la rencontre des gens comme ça, l'idée générale, nous, c'est de faire du lien. Et on le retrouve chez ces différents producteurs qui sont dans le bouquin, d'ailleurs qui sont dans le bouquin. C'est que des gens qui aiment cette idée de faire du lien, de faire connaître, de.

0: de chacun, mais on a besoin d'agriculture, on a besoin de gens motivés. C'est de plus en plus difficile avec le changement climatique et avec la perte du pouvoir d'achat. C'est difficile pour tout le monde. Donc moi, je suis pour libérer du terrain pour les jeunes agriculteurs. Ils ont la foi, ils en veulent, ils sont passionnés.
1: Ouais, et puis c'est un métier dur, faut les
0: soutenir,
1: faut les accompagner.
0: C'est un métier dur, il faut les soutenir, il faut les aider, il faut. Voilà, et il faut leur offrir, il faut leur ouvrir des terrains. Il faut leur ouvrir des terrains. Donc je leur ai dit, ici il y a de la place, vous pouvez me contacter. Il y a certainement des terrains, du terrain à vendre ou à louer.
1: Génial. Eh ben merci beaucoup Corinne. Merci à Jay pour la technique qui m'accompagne là dans les champs. Merci à tous de nous écouter. Et donc on vous invite à découvrir. Donc tu as un réseau social, quelque chose
0: J'ai un Facebook comme Facebook. Toutes les mamies.
1: Voilà. Donc c'est Safran.
0: Safran CC Productrice.
1: Safran CC. Voilà. Et donc on vous invite à découvrir ça. On vous invite à aller voir les pages du livre À l'aube de nos territoires sur Facebook, sur Instagram. Donc merci beaucoup.
0: Merci.

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0: Vous écoutez Dig Dig Diggers, l'émission des radios Ferrarock. Depuis Abitibi-Témiscamingue, cette région à l'ouest du Québec, le FME, Festival de musique émergente, soutient la musique indépendante depuis plus de 20 ans. L'édition 2026 se tiendra du 3 au 6 septembre et Marine de la radio CISM vous la présente depuis Montréal aux côtés de Claude Fortin, présidente du festival. Côté découverte, c'est entre autres le reggae de Marcus Gadd qui est à l'honneur cette semaine pour la sortie de For All. L'artiste est à retrouver au micro de Eska et Christina de Radio Balade à Esperanza en deuxième partie d'émission. Mais commençons ce magazine en retrouvant Marcus de Radioactive à Saint-Brieuc en compagnie de Blue Jay, nouvelle apparition sur la scène pop alternative. L'artiste toulousaine passe l'étape du premier album avec I Just Wanna Make You So Proud.
1: Bonjour à toutes et tous, c'est à Toulouse que nous nous rendons cette semaine à la rencontre de la rappeuse Blue Jay qui nous a bien surpris avec un set titre où il y a du featuring, où il y a à la fois du old school, du français, de l'anglais, du new school, il y a plein de choses, c'est du Banzai Lab et franchement ça valait le coup de découvrir cet artiste. On s'écoute un premier extrait et on retrouve Blue Jay juste après pour répondre à quelques questions pour vous sur les radios de la Ferrarock. C'est Marcus qui est avec vous, je ne vous l'avais pas encore dit.

0: qu'il est beau ce titre. No More Fighting, signé Blue Jay. Blue Jay, il est beau ce titre, très franchement. Comment ça va? Bonjour.
1: Merci beaucoup, bonjour. Et ben écoute, c'est rigolo parce qu'on a commencé par le tout dernier titre de ce nouvel EP. Et c'est vrai que c'est l'un de ceux sur lequel j'ai le plus de retours. Donc je suis super contente.
0: Eh ben oui, parce qu'à la Ferraro, on aime bien commencer. On aime bien faire comme les autres. Voilà, on a bien commencé par la fin. Pas tout le temps, mais pour ce coup-là. Non, si j'ai pris celui-là, sérieusement, c'est parce que c'est peut-être le plus calme de ces 7 titres. Mais je trouve qu'il est, il est très, très complet sur ce que ta voix, tes textes, ton attitude générale peut, en tout cas de ce que l'on peut ressentir à l'écoute de cet album, je trouve que c'est un petit peu inconcentré là-dessus parce qu'on parlera de featuring tout à l'heure et on parlera aussi peut-être de choses un peu plus énervées en termes de musique et d'arrangement musical, mais je trouve que celui-là, c'est comme si tu étais presque face à un miroir, comme si tu te déclinais, comme si tu te présentais, alors que bizarrement c'est effectivement le dernier titre de l'album.
1: C'est vrai, c'est un peu ça. En fait, pour moi, c'est le titre qui résume cette EP slash album. Effectivement, ce titre, on est presque plus sur un album qui s'appelle donc I Just Wanna Make You Proud et que j'ai pensé vraiment comme une déclinaison, comme tu dis, de plein d'émotions, de plein d'états intérieurs un petit peu. Et c'est vrai que pour moi, ce titre, c'est un petit peu la conclusion de tout ça. Et j'aime bien l'image, comme tu disais, face à un miroir. C'est un peu comme ça que je le vois. Et c'est vrai qu'au niveau vocal, je me suis pas mal amusée sur ce titre. C'est rigolo aussi parce que tu m'as présentée en tant que rappeuse. C'est pas toujours le cas. Souvent, on va plutôt me présenter en tant que chanteuse. Et sur cette EP, en fait, j'ai vraiment voulu mélanger le chant, le rap, le français, l'anglais, comme tu disais, pour le coup, sur ce titre-là, c'est tout en anglais. Mais ouais, c'est vraiment l'espèce de conclusion, je pense, de tout ce qui se passe dans cette EP.
0: Alors, si je disais rappeuse, tu as bien raison de me reprendre parce que c'est un peu réducteur. Tu chantes, tu t'exprimes, comme tu le disais, dans les deux langues. Mais si je te classe vers là, parce que faut bien classer quelque part, mais c'est vrai que c'est très réducteur parce que là, à l'image du titre qu'on vient d'écouter, il y a aussi par moment un flow qui est pas très, très loin du raga pour le coup. On sent que tu as écouté plein de musiques différentes et que tu en as fait une matière bien à toi. Ouais, c'est pas un grand melting pot, hein, Blue Jay, mais on sent que oui, tu as pas mal de musique dans ton. T'écoutes tout de la musique d'ailleurs, entre parenthèses.
1: Eh bien, c'est vrai que j'ai pas mal d'influences assez variées et ça a toujours été un truc assez central dans ma musique et dans ma direction artistique. C'est ce côté très changeant et parfois un petit peu inclassable. Finalement, ça me plaît bien, j'aime bien. Et en fait, moi, j'ai vraiment été baignée dans la musique très très jeune par le rap et le hip-hop, justement, grâce à mon grand frère qui, lui, est un fan inconditionné de hip-hop et qui est d'ailleurs rappeur lui aussi. Donc, j'ai commencé très très jeune par cette esthétique-là. Ensuite, j'ai beaucoup écouté ado, tu vois, je suis passée par un côté un petit peu pop-rock et tout ça pour me diriger sur les années d'après, sur quelque chose d'un petit peu plus folk, indie, pop. Et là, dans les dernières années, je suis à fond sur tout ce qui est aussi Afrobeat, des musiques un peu plus du monde et quand même pas mal de rap, hein, franchement, le rap à l'ancienne, mais aussi quelque chose de plus actuel, de plus auto-tuné, tu vois. Donc c'est vrai que ça fait un mélange de plein, plein, plein d'influences, que ce soit des influences assez anciennes dans mon parcours ou des influences d'aujourd'hui que j'écoute maintenant. Mais je pense que dans cette EP-là, ce qui ressort le plus, c'est un peu les influences hip-hop à l'ancienne. Et sur des choses plus récentes, on va pas mal être sur Noga RS, que j'adore et dont j'ai eu la chance d'ailleurs de faire la première partie l'année dernière, qui mélange beaucoup ce côté hip-hop un peu insolent avec des sonorités du monde. J'aime beaucoup Riles aussi en France.
0: Ouais.
1: Avec le côté hip-hop en anglais. Et pour le côté un peu plus doux, un peu comme le morceau qu'on vient d'entendre, j'aime beaucoup, beaucoup Billie Eilish aussi.
0: Ah oui, ça c'est un petit peu un grand condensé finalement de ce que l'on peut écouter aujourd'hui. Et je trouve que finalement, par rapport, alors je vais faire un peu mon vieux schnock, mais par rapport à ta génération, tu es assez représentatif de tout ça, de ces artistes qui n'ont pas peur comme ça de citer plein d'influences diverses et variées, qui ne sont pas à mettre dans une case, sinon qui ont juste envie de transmettre quelque chose. I just want to make you proud, ça veut dire j'ai envie de te rendre fier, etc. Ça c'est presque un manifeste et ça accompagne finalement tout ce qu'on retrouve sur cet album.
1: Exactement, et ce titre pour moi il est vraiment ouvert à l'interprétation parce que c'est un EP où je me livre aussi beaucoup sur des choses un petit peu plus personnelles, notamment mon histoire familiale, et je pense que ce titre on peut l'interpréter comme je veux rendre fier mes proches, les gens de ma famille. Il y a un morceau qui parle de mon père. Je veux rendre fiers les personnes qui travaillent avec moi, puisque je fais de la musique en famille aussi, puisque je travaille avec moi. C'est aussi pour rendre fiers tous les gens qui m'écoutent et tous les gens qui commencent un peu à rejoindre l'aventure Blue Jay. Et surtout, en fait, moi, l'interprétation qui me touche le plus de ce titre-là, c'est que je veux surtout rendre fière la petite fille et l'adolescente que j'ai été. Et le titre Norman Fighting, d'ailleurs, il est vraiment tourné autour de ça. C'est un petit peu un message d'amour pour la petite fille et l'adolescente que j'ai été.
0: Qui apparaît d'ailleurs sur la cover de l'EP avec une photo un petit peu... T'as des couettes à l'enfantine en tout cas, mais t'as aussi des beaux tatouages sur tes bras. Vraiment, la photo, elle dit aussi beaucoup de toi, je trouve.
1: Oui, c'est vrai. C'est toujours ce mélange entre... effectivement, je peux avoir une apparence avec beaucoup de tatouages, etc. Où on pourrait penser, je sais pas, que j'ai beaucoup confiance en moi. Ou souvent, on me prend un peu pour une rockeuse. Alors qu'en fait, pas du tout. Dans mes morceaux, il y a surtout beaucoup de sensibilité, pas mal de douceur. Et effectivement, la photo, elle a quelque chose de très doux, de très vulnérable. Alors que je suis couverte de cette armure un peu de tatouage qui raconte aussi toute une histoire. Donc c'est vrai que la photo, je l'aime beaucoup. Et à l'intérieur, on ne le voit pas sur seulement la couverture, parce que c'est à l'intérieur du CD, de la version physique. Oui. Il y a une photo d'une page de mon journal intime quand j'étais petite, où je raconte en gros le jour où mon frère, qui je disais tout à l'heure est dans le milieu du rap, le jour où mon frère m'a proposé de faire un concert avec lui.
0: Très bien.
1: Pour la toute première fois, quand j'avais 9 ans, et j'écris dans le journal intime « Aujourd'hui, mon frère m'a proposé de chanter dans un concert, j'ai trop de chance », un truc comme ça. Et donc j'ai trouvé ça cool de mettre ce moment-là hyper charnière finalement dans le physique de l'EP. Je suis...

0: quelques notes de Bossa Trauma, extrait de l'album I Just Wanna Make You Proud, entre album et EP, 7 titres, moi j'appelle ça un album, il est paru chez Banzai Lab, et on évoquait Blue Jay, ce rapport à l'enfance, on le retrouve aussi sur ce beau titre Bossa Trauma. On sent qu'il y a aussi dans ton écriture plein d'entrées, plein de tiroirs, qu'un mot n'est jamais tout à fait choisi par hasard.
1: C'est vrai, et ça me fait plaisir que tu le remarques, et c'est quelque chose que je trouve cool dans cette EP aussi, c'est qu'effectivement j'ouvre aussi une nouvelle porte en utilisant davantage le français, parce que dans les premières années de mon projet, j'ai chanté exclusivement en anglais, et de plus en plus je me suis ouverte à ce mélange entre français et anglais qui finalement se fait de plus en plus aussi dans la musique d'aujourd'hui, notamment chez plein d'artistes que j'aime beaucoup. Je pense par exemple à Naïka, à Saint-Levent, c'est des artistes qui mélangent plusieurs langues. Et oui, je voulais avoir ce côté aussi un petit peu plus vulnérable finalement, parce que ben, l'anglais, parfois, il permet de se protéger aussi un peu de certaines choses où je sais que tout le monde ne va pas comprendre. Et c'est vrai que dans certains morceaux, comme Bossa Trauma par exemple, je ne veux pas non plus trop rentrer dans des choses qui seraient trop crues ou qui seraient trop personnelles ou qui dévoileraient trop de choses sur des tierces personnes qui ne sont pas moi, pour respecter aussi leur intimité. Je pense par exemple à ma mère dont je parle dans ce titre-là. Mais effectivement, les mots ne sont pas choisis au hasard et à la fois, ils racontent quelque chose de très très fort et de très très intime sur moi. Et en même temps, je pense qu'ils restent assez vagues pour que n'importe qui peut-être puisse s'y identifier.
0: Et c'est bien que tu nous dises tout ça, Blue Jay, puisque tu as quand même été repéré, tu as participé, comme beaucoup d'artistes, à pas mal de tremplins, tu as été repéré, mais tu as été repéré aussi, finalement, avec ton intimité, c'est ce que tu nous dis, ton écriture est extrêmement personnelle, tes histoires, elles racontent pas mal de toi-même, hein, que ce soit en anglais ou en français d'ailleurs. Il faut quand même un certain courage pour, justement, quand on est une artiste en émergence, aller comme ça, proposer ça sur des tremplins. Tu l'as fait entouré ou tu l'as fait parce que tu avais vraiment envie de le faire, avec ta hargne et ton intérieur à toi, je dirais?
1: Bah, c'est sûr que c'est pas facile, mais c'est aussi, je pense, pas pour rien que quand on est musicien, on choisit cette voie-là. Je pense que c'est aussi parce qu'on a des choses à exprimer qu'on n'arrive pas forcément à exprimer par d'autres moyens. Donc, en effet, c'est pas facile, mais finalement, je pense que beaucoup d'artistes ressentent ça. J'ai plus de facilité à dévoiler ces choses-là sur une scène devant plein de gens que je connais pas, que de le dire vraiment à voix haute auprès de mes proches. Enfin, c'est un mode d'expression qui est différent, qui est effectivement pas facile. Ça demande du courage, mais finalement, ça fait du bien. Ça fait du bien parce qu'au moins, ça permet de mettre les choses à plat. Ça permet aussi de connecter avec des gens qui s'y identifient. Et c'est vrai qu'il y a des moments sur scène où on voit les gens qui pleurent, on voit les gens après qui viennent nous voir à la fin, qui nous prennent dans les bras, qui nous disent « je me suis reconnue dans ce que tu as dit ». Enfin, c'est jamais bon de garder les choses pour soi et de les partager, ça peut aussi guérir un petit peu. Mais c'est vrai que oui, c'est toujours un petit peu bizarre de se dévoiler comme ça à nu devant plein de gens. Il y a certains contextes où c'est plus impressionnant que d'autres, en effet, sur des tremplins par exemple, quand en plus il y a un jury et tout ça, c'est sûr que c'est un petit peu intimidant.
0: En tout cas, ça t'a mené à au moins à la réalisation de cet album, à te faire connaître et à te faire repérer, et donc rien que pour ça, ça valait le coup justement de participer à ces tremplins. Petite parenthèse, cher Blue Jay qui est avec nous, là je vais te passer un petit morceau et c'est toi qui vas nous en parler juste directement après. Tu vas très vite comprendre pourquoi.

0: La connexion s'est faite déjà il y a plusieurs années, parce qu'en 2021, j'ai partagé un titre avec un rappeur américain qui s'appelle Napoléon Da Legend, qui
1: Oui.
0: m'avait invité à faire le refrain sur un de ses titres. Et en fait, sur ce titre, c'était Akhenaton qui avait fait la prod et qui avait mixé le projet. Donc à l'époque, il m'avait écrit un petit message pour me dire « Ah bah bravo pour ta performance sur le titre, etc. » Et du coup, bah voilà, il me remettait déjà un petit peu, on va dire. Et moi, bah, tout simplement, au culot, 5 ans plus tard, je lui ai proposé bah, ce titre-là, Old Fashioned.
1: T'avais
0: Et
1: gardé son 06? T'avais gardé son 06?
0: alors, il m'avait écrit sur Instagram. Et en fait, c'est marrant parce que du coup, moi, je lui ai écrit sur Instagram pour lui proposer le titre. Et tout de suite, il m'a dit Ah ouais, par contre, j'aime pas trop Insta et tout. Tiens, mon numéro, parle-moi plutôt sur WhatsApp. Le mec vraiment trop sympa quoi. Et je voulais vraiment avoir ce mélange sur l'album entre la pop et le rap, notamment le rap un peu old school qui est quand même ce par quoi j'ai commencé. Et je voulais en fait vraiment un morceau qui parlait aussi de la place des réseaux sociaux dans
1: Ouais.
0: l'industrie musicale, parce que c'est vraiment un vrai sujet pour les artistes émergents d'aujourd'hui. Et je trouvais ça hyper cool de pouvoir avoir son regard à lui qui a vu l'industrie complètement évoluer, complètement se métamorphoser au fil des années. Donc ce dialogue entre nous et entre ces deux générations très différentes, je le trouve vraiment hyper cool.
1: Et hyper réussi, et puis bah, vraiment, c'est un titre phare de l'album, évidemment, le featuring, parce qu'avec Akhenaton, etc. Mais quand même, on sent que vous êtes très connecté, en tout cas, sur ce titre. Et puisqu'on est sur ce chapitre des featurings, il y en a plusieurs. Enfin, il y en a un très bien avec Pex, notamment. Tu peux nous en dire un petit mot?
0: Ouais, carrément. Et ben ça, pareil, c'est un des morceaux les plus hip-hop de l'EP. Et j'ai mis beaucoup de temps à trouver à qui proposer ce titre. En fait, c'est le premier titre qu'on a composé de l'EP.
1: Très bien.
0: C'est le plus vieux. Et j'avais ma partie qui était prête donc depuis super longtemps et je ne trouvais pas à qui le proposer. Et en fait, j'ai découvert ce que faisait Pex et j'ai trouvé que ce mélange pouvait être hyper sympa entre le côté old school finalement de la prod et ben, son univers à lui qui est quand même assez actuel sur le côté très rap chanté, un peu autotuné. Et du coup, je trouvais ça cool aussi d'avoir ben, deux feats assez différents, le côté très à l'ancienne avec Akhenaton et un côté finalement plus moderne avec Pex. Et pareil, la connexion s'est faite hyper facilement, humainement, il est adorable. Et tout s'est fait de manière hyper efficace. Il n'y a eu aucun retour, aucune retouche à faire sur son couplet, comme pour Akhenaton. Enfin, ça s'est fait vraiment hyper facilement, quoi.
1: Et puis, il y aurait un troisième featuring à citer, c'est Digenetic, pardon, qu'on entend sur le titre avec Akhenaton, qui est derrière. En tout cas, un album bien complet, bien réussi, paru chez Banzai Lab, on le rappelle, qui fait du bien pour les anciens comme moi, pour les plus jeunes. C'est un album un peu intemporel, et ça, c'est quand même une belle réussite, Blue Jay. Du coup, question un peu rituelle pour terminer l'interview, quand est-ce que tout ça va avoir un prolongement scénique et la meilleure manière de suivre tes aventures, c'est comment?
0: Alors, tout ça a un prolongement scénique, effectivement, déjà depuis quelques semaines, puisque la tournée a repris. Donc, les prochaines dates, en plus, il me semble qu'il y en a une en Bretagne. Il me semble que je joue à Vannes en septembre.
1: Très bien.
0: Je joue aussi à Cherbourg le 3 juillet.
1: Alors ça,
0: Ça
1: c'est en Normandie,
0: s'est.
1: mais bon, c'est pas très
0: Ouais,
1: loin. Un
0: c'est
1: autre
0: pas si
1: pays,
0: loin.
1: quoi.
0: Ça s'est fait, ça s'est décidé là en dernière minute. Donc, ouais, il y a quelques dates cet été en festival et tout ça. Et après aussi, il y a ma première date en tête d'affiche à Toulouse le 8 octobre où je joue au Métronome. Et puis après, il y aura d'autres dates pour le reste de la saison. Et je sais plus ce que c'était la dernière question.
1: C'est comment qu'on fait pour te suivre le mieux pour te suivre, justement, même si t'es plus trop sur les réseaux.
0: Ah bah si justement, et bah figure-toi que je suis à fond sur les réseaux parce que même si c'est quelque chose de parfois un petit peu anxiogène pour nous les artistes, bah en fait c'est le nerf de la guerre. Donc je suis très très très active sur les réseaux sociaux, notamment beaucoup sur Instagram. Et sinon je suis aussi sur TikTok, YouTube, Facebook, je suis un petit peu partout.
1: Eh bien, retenez bien Blue Jay, c'est facile à retenir, Blue comme la couleur, JJAY. Bravo, j'en profite rapidement pour dire que le titre Dad, il est juste splendide. Et vraiment, cet album, il fait du bien au corps, à l'âme. Et juste avant l'été, là, il sort vraiment à une bonne période, ça c'est sûr. I just want to make you proud, c'est signé Blue Jay, c'est chez Banzai Lab. Et en plus, la fille est sympa. Merci.
0: Merci beaucoup, ça fait trop plaisir.
2: Vous venez d'entendre l'interview de Blue Jay par Marcus de Radioactive pour la sortie de I Just Wanna Make

Make You So Proud, nommé album découverte de la semaine aux côtés de For All de Marcus Gad. Un nouvel opus pour l'artiste qui reste fidèle aux reggae roots traditionnels tout en osant travailler des textures plus digitales. 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

0: Artiste originaire de la Nouvelle-Calédonie, Marcus Gadd distille un reggae root spirituel et engagé. Depuis le succès de son premier album Chanting, sorti en 2017, il trace sa route sur les scènes internationales avec des productions très soignées. Aujourd'hui, il nous présente For All, son sixième long format réalisé avec Tamal. On vient juste de s'écouter Na Identify, extrait de cet album à découvrir cette semaine sur toutes les radios Ferrarock. Pour mener cette interview, j'ai fait appel à Eska, passionné de reggae et animateur de l'émission Sample Session sur Radio Balade. Salut Eska.
1: Salut Chris, salut à tous.
0: On accueille tout de suite Marcus Gadd pour parler de son parcours et surtout de cette nouvelle galette. Salut Marcus.
2: Salut, ça va bien?
0: Ça va, merci, et toi?
2: Ça va super, merci pour votre invitation.
1: Salut Marcus, et bravo pour ton nouvel album.
2: Merci.
1: Je voulais donc commencer par là. Avec ton premier album, tu as eu l'occasion de tourner à l'international et de faire de très belles premières parties. Je me souviens par exemple celle de Rassandi ou Alborosi. Est-ce qu'il y a parmi ces artistes de renom certains avec qui tu rêvais de travailler ou de croiser sur scène?
2: Quand tu me poses cette question, ouais, le premier nom qui me vient à l'esprit, c'est Ken Booth, avec qui on a eu l'occasion de faire sa première partie, et puis surtout on a eu l'immense chance qu'il passe au studio pendant l'enregistrement de mon premier album Chanting, là, pour nous donner des conseils précieux, et puis voilà, c'était un honneur de pouvoir le rencontrer, prendre ses conseils, parce que je sais que c'était un des musiciens favoris de Bob Marley, donc pour nous, il y avait un côté un peu irréel à ça, tu vois.
1: Oui, oui, rencontrer un pionnier comme ça, c'est quelque chose de fort, je pense. On te croise souvent dans la région. Est-ce que tu peux nous parler de ton lien que tu as, en fait, avec la Haute-Vallée et l'Ariège?
2: Écoute, c'est marrant parce que moi, tu vois, les premières fois que je suis venu en France, évidemment, je suis arrivé la première fois à Paris, tu vois, venant de Nouvelle-Calédonie. J'ai fait quelques temps à Paris, ce qui était intéressant dans un premier temps, mais moi, j'ai vraiment du mal avec la ville. Du coup, ensuite, je suis descendu à Toulouse, qui était encore une ville, mais déjà un petit peu plus chaleureuse. Et puis, en fait, quand j'ai découvert l'Ariège, et puis par la suite la Haute-Vallée, j'ai retrouvé, tu vois, j'ai pu retrouver une simplicité, une manière de vivre qui se rapprochait déjà beaucoup plus de ce que je connaissais en tant que Ilien du Pacifique Sud, tu vois. Et donc, du coup, j'ai choisi ce coin-là pour me poser entre mes concerts, puisque voilà, on a l'accès à la montagne, à des rivières propres, à des choses qui pour moi sont essentielles pour me ressourcer si je dois passer un long moment sur le continent, tu vois.
1: Dans ta musique, en fait, ton univers musical est surtout basé autour du Deep Roots, mais quand on écoute ta musique, elle est très variée, en fait. Quelles ont été toutes tes influences?
2: Moi, je suis très éclectique. J'ai vraiment beaucoup d'influences. Tu vois, quand j'étais plus jeune, j'écoutais beaucoup de rock psychédélique. J'étais un grand fan de Pink Floyd, de Led Zeppelin. J'ai écouté beaucoup de hip-hop. J'écoute beaucoup de musique traditionnelle, beaucoup de soul. Et en fait, bon, moi, voilà, tu vois, j'essaye de ne pas mettre la musique dans des cases et d'écouter tout ce qui se fait. Tu vois, ça m'arrive même d'écouter des symphonies de musique classique. J'écoute vraiment de tout. Je pense que c'est important, en fait, quand on est musicien, parce que souvent les gens se disent que, tu vois, t'es un artiste de reggae, donc ils imaginent que tes influences, elles sont majoritairement dans le reggae, et en fait pas forcément, tu vois. Moi j'écoute vraiment de tout.
1: Ouais, puis en écoutant tes albums, on se rend compte aussi que tu t'as beaucoup voyagé et que beaucoup de tes voyages et de tes rencontres servent un peu comme à l'inspiration. T'aurais un exemple, quoi, de voyages ou de rencontres qui ont inspiré l'écriture d'un ou plusieurs de tes morceaux?
2: Ouais, bien sûr. Il y a énormément de voyages qui ont influencé ma musique, tous, j'ai envie de dire, parce que, tu sais, dans le voyage, il y a forcément un truc, tu peux voyager culinairement, tu peux voyager archéologiquement, et puis tu peux voyager musicalement, tu vois. Et donc c'est vrai que partout où je vais, je m'intéresse toujours à la musique que les gens ont créée dans ces endroits. Et par exemple, tu vois, mon son tempo, il a été directement inspiré de la musique du Haut Atlas au Maroc, avec cet instrument qu'on a joué sur le morceau, qui est un loutar, qui est une espèce de petite guitare sans frette à quatre cordes, avec un manche rond, tu vois, comme un manche de balai, là, et qui avait un son vraiment... j'ai tout de suite adoré le son de cet instrument, et ça m'a tout de suite donné envie de faire quelque chose avec. Tu vois, il y en a plein comme ça. Il y a l'Inde aussi qui a énormément influencé ma musique, ne serait-ce que par les gammes que je peux sur lesquelles je chante dans des morceaux comme Chanting, avec l'inclusion d'un mantra à l'intérieur de la chanson. Il y a, voilà, c'est, je pense qu'à chaque fois que je fais un voyage, j'essaye d'en ramener une petite empreinte musicale, une petite influence. Ça, c'est toujours beaucoup d'inspiration, le voyage. Et comme moi, je m'exprime en musique, ben forcément, ça se répercute dans mes compositions, quoi.

0: D'ailleurs, en parlant de musique, je vais entrer un peu dans peut-être un peu plus technique, mais depuis ton premier album, tu as l'habitude de sortir tes morceaux en 432 Hz, alors que la plupart des artistes, en fait, ils le faisaient en 440.
1: Ouais.
0: Tu pourrais nous expliquer pourquoi le choix de cette fréquence? Je pense que c'est pour des basses plus profondes et enfin, quelque chose comme ça, non?
1: Ouais, bah en fait, si tu veux, c'est marrant parce que le 432, c'est un truc, j'avais lu quelques articles dessus à l'époque, et tout ce qui est non conventionnel, forcément, attire ma curiosité. Et en fait, le 432, c'est quelque chose qui a à voir avec la résonance sur la matière. C'est-à-dire que on sait que les fréquences font résonner la matière, et chaque fréquence fait résonner la matière sur une onde qui est différente, parce que c'est des ondes sinusoïdales qui évoluent, le son. En fait, sur le 440, on est sur quelque chose de. Le 440, c'est une entre-fréquence, quoi, tu vois. Alors que sur le 432, on est vraiment sur quelque chose qui fait résonner la matière de manière harmonique. Ça crée, par exemple, quand tu l'envoies dans du sable, ça crée des formes géométriques qui sont très harmonieuses, très rondes, très plaisantes à regarder. Et un jour, j'en ai parlé à Tamal, mon ingénieur du son. Et lui, en tant qu'ingénieur du son, il avait jamais entendu parler de ça. Et ça l'a tout de suite intéressé parce que lui, en tant qu'ingénieur, il était, tu vois, dans tout ce travail sur les fréquences, la résonance des fréquences dans un espace. Et du coup, ça lui a tout de suite donné envie d'essayer. Et donc, on l'a essayé. Et en fait, au début, c'était surtout lui qui a entendu la différence, tu vois, et qui m'a dit, ah, waouh, il y a vraiment une assise en plus, quelque chose de plus rond.
0: Ah, c'est
1: Forcément, on
0: ça.
1: descend un peu plus grave, donc c'est plus grave que ce qu'on a l'habitude. Donc, il y a un truc qui a l'air plus ancré, plus poignant. Et en fait, on a décidé de faire du son sur cette fréquence et on n'a jamais arrêté, quoi.
0: Ah ouais, ça fonctionne très très bien et il me semble en plus que ça a fait des émules, quoi. Parler un peu des thèmes, parce que en fait, dans ta musique, je te sens très engagé, en fait, très beaucoup de thèmes comme le besoin de spiritualité, l'unité, qui invite vraiment l'auditeur en fait à la réflexion. Et tu pourrais parler de l'importance pour toi de ces valeurs qui sont quand même, et bien heureusement, à contre-courant de ce monde plutôt matérialiste, individualiste.
1: Ah ouais, je pense qu'il y aurait beaucoup de choses à dire là-dessus, mais c'est vrai que moi, depuis un assez jeune âge, j'ai cette espèce d'aspiration à la spiritualité, à la recherche de la vérité. Et c'est un peu comme c'est une boîte de Pandore, quoi. Une fois que tu l'ouvres, tu tombes toujours plus profond dedans parce qu'il y a toujours des choses à aller rechercher, il y a toujours des choses à lire, à entendre, à voir. Et donc, du coup, forcément, moi, tu vois, quand j'ai commencé la musique, j'en suis venu au reggae parce que le reggae, c'était cette musique qui, pour moi, c'était une musique complète, c'est-à-dire qu'elle alliait tout. Elle alliait la spiritualité, le sentiment religieux, tu vois, le lien avec une puissance supérieure. Et en même temps, ça touchait aussi au terre à terre, au matériel, tu vois, au discours politique, à comment dire, un engagement social avec les gens, avec le terroir. Ça soulevait, en fait, il y avait vraiment pour moi dans le reggae quelque chose de très complet. Et qui en plus était teinté de militantisme. Et donc c'est pour ça que cette musique, elle m'a complètement parlé, parce que j'ai toujours été attiré par ces deux choses, par d'une part un militantisme politique et social qui veut améliorer les conditions de vie des êtres humains, et puis aussi un fort lien spirituel. Et c'était une des seules musiques qui, pour moi, était capable d'allier les deux, qui sont souvent séparés l'un de l'autre, en fait, quoi.
0: Et d'ailleurs, en écoutant l'album, à ma connaissance, j'ai entendu qu'un seul featuring dedans.
1: Ouais.
0: Et c'est dans The Code.
1: C'est
0: Et
1: ça.
0: en fait, je voudrais savoir qui c'est la chanteuse qui est avec toi et que je pouvais la présenter aussi.
1: Ouais, ben bah, ça c'est un The Code, c'est un featuring avec Desari.
0: Ah bah j'osais pas te le dire, mais ça ressemblait beaucoup à Desiree et franchement, très beau featuring du coup.
1: Ouais, Desari qui est vraiment, voilà, une légende pour moi, hein, une légende de la musique reggae des îles Vierges. Et pour les gens qui connaissent ma musique et qui sont férus du style, ils savent que j'ai été très profondément inspiré par la musique de Midnight, qui était vraiment un groupe phare phare du reggae des îles Vierges, le groupe phare du reggae des îles Vierges, et Midnight avait aussi beaucoup collaboré avec Bezari, qui était un petit peu vraiment la, pour moi, la polarité féminine en fait de Midnight, et donc du coup c'était, ça a toujours été un rêve pour moi de collaborer avec eux. J'ai malheureusement pas eu le temps de collaborer avec Midnight avant le décès de Von Benjamin. J'ai pu le rencontrer plusieurs fois, on a eu la chance de faire leur première partie à plusieurs reprises, mais on n'a jamais eu le temps de faire de la musique ensemble, et donc du coup pour moi c'était encore plus un honneur et un plaisir de pouvoir le faire avec Desari, qui est vraiment une grande dame du reggae que je respecte beaucoup et qui est pas facilement accessible en vérité.
0: C'est ce que j'allais te dire, elle est très très rare d'accès. Hein. Mais Marcus, c'était un plaisir.
2: Alors moi j'en place une petite. Du coup, je voulais parler justement de cette belle tournée là qui commence en ce moment même hein, pour la sortie de cet album. Donc au niveau des dates de concert, nous aurons nous la chance de te voir chez nous au Festival des Abracadagras à La Grasse dans les Corbières. Ouais. Ça sera le vendredi 17 juillet. Dès le lendemain, tu seras au Néoul Festival à la Bastide de Châteauloin dans le 83. Puis le 19 juillet au Monténégro, rien que ça. Et pour nos amis des radios Ferrarock bretonnes, je précise qu'il sera aussi en concert le 7 août du côté de Saint-Malo au No Logo Festival. Donc en attendant de te voir sur scène, on invite nos auditeurs à découvrir ton nouvel album For All, réalisé avec le beatmaker Tamal, 12 titres qui mêlent sonorité digitale et organique. On va donc se quitter avec le titre Shine a Light, extrait de cet album à découvrir cette semaine sur toutes les radios Ferrarock. En tout cas, merci beaucoup Marcus Gad.
0: Merci beaucoup Marcus. One love.
1: Merci pour votre invitation.
2: Avec grand plaisir.
0: Merci encore.
2: Allez,
0: Marcus.
2: Ciao, ciao.
0: Bonne tournée, à bientôt.
1: Et à bientôt.
2: Ciao. Hey

Après la présentation des deux albums découvertes, c'est Marine de la radio CISM à Montréal qui clôture cette émission en présence de Claude Fortin, présidente du Festival des musiques émergentes au Québec.

0: Je suis avec Claude Fortin. Bonjour.
1: Bonjour.
0: Alors, toi, tu es la présidente du FME, présidente du conseil d'administration du FME. Est-ce que tu peux nous dire un petit peu en quoi ça consiste ton rôle pour le festival?
1: Ben, en fait, le conseil d'administration, c'est l'instance qui donne les grandes lignes de l'événement, la direction artistique, qui chapeaute un peu la programmation, tout le volet le volet pro. Donc, en fait, c'est vraiment la gouvernance de notre organisme sans but lucratif qui lui réalise le festival.
0: Donc là, ça va être la 24e édition du
1: Oui.
0: FME. Toi, tu es présidente ou alors peut-être membre actif de du FME depuis combien de temps?
1: Depuis le début.
0: Alors,
1: En fait, au début, pour parler de mon histoire à moi, au début, j'étais simple bénévole. Ami de Sandy Boutin, qui est un des cofondateurs. Puis de fil en aiguille, je suis arrivée à m'occuper justement d'avoir un peu plus de responsabilités, toujours à titre bénévole, mais la première année, j'ai été responsable justement des bénévoles, faire le recrutement des bénévoles, faire les horaires des bénévoles. Après ça, je me suis occupée de la billetterie, je me suis occupée des partenariats financiers et de fil en aiguille, je me suis retrouvée sur le conseil d'administration et je suis à la présidence depuis 2019.
0: donc c'est ça, il y a comme toute l'organisation d'un festival avec justement gérer les budgets, les bénévoles, les dates, j'imagine aussi pour certains les artistes. Est-ce qu'il y a des choses dont on ne se doute pas forcément puis qui sont quand même très importantes à gérer pour un festival? Nous, on ne voit pas forcément en tant que festivalier.
1: C'est une très bonne question. Je pense que les festivaliers sont conscients de tout ça, mais il y a tout l'aspect de la gestion des demandes de subventions qui font en sorte qu'on a qui sont à, grosso modo le tiers du budget de fonctionnement d'un festival. Ce sont des subventions. Fait que tout ça, de faire le jeu de domino qui nous amène à trouver des subventions pour aider les artistes, aider la programmation, trouver des subventions pour justement le volet des professionnels de l'industrie. Fait que ça, je pense que c'est un volet un peu caché de l'organisation d'un festival, le volet des subventions.
0: Bon bah visiblement, il a l'air de, enfin, j'imagine, bien fonctionner. En tout cas, maintenant, on arrive à la 24e édition. Puis pour nous, ça passe presque inaperçu. On peut juste profiter. C'était quoi un peu l'idée, peut-être au tout début avec le FME? Parce qu'on se retrouve, donc là, on enregistre cette entrevue à Montréal. Mais le festival, lui, se trouve à Rouyn-Noranda. Donc c'est environ peut-être 7-8 heures en auto.
1: Un peu plus de 700 km, ouais.
0: C'est ça. Donc, oui, pourquoi ce lieu et pourquoi ce festival?
1: Mais en fait, les trois cofondateurs du festival, donc Jenny Thibault, Karine Bertium et Sandy Boutin, sont trois amis originaires de Rouyn-Noranda. Et puis, à un moment donné, considérait que dans la région, nous étions toujours à la remorque d'aller voir un spectacle à Montréal ou d'aller voir un spectacle à Toronto. Puis, justement, dans une escapade vers Montréal, ils se sont mis à réfléchir à l'idée comment on pourrait faire l'inverse et amener des spectacles chez nous, des concerts. Puis c'est un peu comme ça qu'est né le festival. Au départ, ils ont fait une étude de marché parce qu'au départ, ils voulaient quelque chose, un festival à savoir un peu plus rock. Puis finalement, l'étude de marché est venue démontrer que l'idée pouvait un peu dépasser le rock puis avoir un peu de tous les styles musicaux. Et c'est comme ça qu'est né le festival de musique émergente. Puis il y avait aussi le souci, justement, d'aller chercher la relève musicale. Les jeunes groupes de mettre aussi de l'avant et de leur permettre une expérience qu'on qualifierait de professionnelle avec du matériel, des techniciens professionnels. Donc, c'était de mettre un nouveau groupe dans des conditions professionnelles. C'était aussi une mission que nous nous sommes donné à la base puis qui est toujours resté.
0: Oui, c'est vrai que pour l'avoir vécu l'an passé, je trouve que le défi est plutôt bien relevé jusqu'ici, parce qu'on a vraiment une programmation qui va être quand même assez différente, on peut, en termes de genre musical, puis aussi en termes peut-être de, je ne sais pas si on peut dire, de notoriété, ou par exemple des groupes qui vont pouvoir remplir des salles plus grandes à Montréal, ou même un petit peu plus petites. Puis en fait, juste en étant à Rouyn-Noranda pendant quelques jours, on profite de tout ça. Puis c'est ça, fait que. Il y a eu un peu aussi cette idée de d'amener à la découverte parce que c'est vraiment un festival qui prend toute la ville
1: Tout
0: avec
1: à fait, ouais.
0: les moindres petits lieux, les moindres petites salles. Ça, c'était aussi une volonté de s'emparer de la ville et de faire ce festival.
1: Bon, mais dans les premières années, on s'emparait davantage du quartier du Vieux-Noranda, donc où notre site extérieur est installé. Maintenant, on bloque complètement une rue. Ça devient notre quartier général. Au départ, c'était ça. La ville de Rouyn-Noranda, c'est une fusion de deux villes. Donc, il y avait la ville de Rouyn et la ville de Noranda. Donc, on a aussi instauré dès le début d'avoir la partie des 5 à 7 plus du côté de Rouyn pour, comme ça, se mettre à investir la ville. Puis après ça, ben, effectivement, trouver des lieux inusités, de fil en aiguille, le festival a pris de l'ampleur et se déploie de plus en plus sur le territoire.
0: Alors justement, pour le public qui vient au festival, est-ce qu'il y a bah, peut-être plus une majorité de personnes qui sont de Rouyn-Noranda, et je dirais des personnes un peu plus à l'échelle locale, où il y a vraiment un grand mélange avec aussi des personnes qui vont faire beaucoup de route pour aller au FME?
1: C'est un mélange. Il y a des gens qui font beaucoup de routes pour venir au FME, et même au sein même de la région. La région, c'est une grande région, l'Abitibi-Témiscamingue, donc c'est aussi ces gens-là des autres coins de la région qui viennent nous visiter. Donc oui, c'est un mélange de la population locale et de la visite de l'extérieur.
0: Alors, il y a justement tout ce volet-là qui est fait pour les festivaliers, je pense et j'imagine avant tout. Mais il y a aussi ce côté peut-être pro ou relation, justement. Moi, en tout cas, j'ai pu le voir un petit peu avec la radio, où il y a aussi des personnes qui peuvent venir de très très loin pour venir au FME. Ça s'est développé à peu près au même moment, où il y a eu un moment peut-être au niveau médiatique où ça s'est intéressé un petit peu plus?
1: Une bonne question. Je pense que de positionner l'idée d'inviter des professionnels de l'industrie, que je dirais régionale, nationale, donc on sort de la région de l'Abitibi-Témiscamingue, le Québec, le Canada et à l'international, je pense que ça s'est mis tranquillement en place autour de la 5e année. Puis avec les années, on a développé davantage ce volet-là. C'est sûr qu'on est loin des grands centres. On le disait tantôt, on est à un peu plus de 700 km de Montréal. Donc, c'est sûr qu'une fois rendu sur place, on est un peu captif de la ville. Donc, ça devient intéressant de faire des maillages avec d'autres gens de l'industrie, aller à la découverte de nouveaux groupes musicaux pour justement amener ces groupes-là sur le territoire français, par exemple. Donc, tout ça s'est développé au fil des années.
0: Puis, comment toi tu perçois je dirais ce volet-là ou cet intérêt pour le FME à l'échelle un peu plus locale ou du Québec, du Canada ou internationale?
1: Mais en fait, je pense que c'est la programmation qui fait une différence, justement parce que on a quand même un pourcentage quand même important d'émergence. Donc, c'est beaucoup de découvertes quand on vient au FME. Puis, donc, je pense que ça fait en sorte que les programmateurs, les pros de l'industrie, ils se déplacent chez nous justement pour faire des découvertes. Je pense que ce serait la première raison, si on avait avec nous quelqu'un de l'industrie, je pense que c'est ce qu'on aurait comme réponse.
0: Ouais, ça semble plutôt juste. C'est vrai, des fois, de voir, je dirais, quand on connaît peut-être la moitié de la programmation, puis après, justement, on voit que ça correspond un peu à ce qu'on a déjà programmé, puis on est curieux d'en découvrir un petit peu plus.
1: Puis on a des exemples vraiment vraiment chouette de développement à l'étranger. Après, je prends le groupe DVTR qui a été vu par des professionnels à Rouyn-Noranda, puis après, c'est parti. Donc, c'est parti vers l'Europe, puis c'est chouette pour eux. C'est un peu ça qui se passe.
0: Oui, j'imagine. Qu'est-ce qui fait que, ou qu'est-ce qui ferait justement que le FME peut continuer peut-être une 25e édition ou une 26e édition, etc., etc.
1: Bien, en fait, je pense que oui, il y aura sûrement une 25e édition. Il n'y a personne autour de la table du conseil d'administration qui est dans un mood de dire on arrête tout ça. C'est sûr que l'idée, c'est que tant qu'il y aura de la musique, de la nouvelle musique, de l'émergence, ben, je pense qu'on est tout à fait légitimé de poursuivre notre travail.
0: De la musique, ça fait le FME.
1: Ça fait le FME, tout à fait.
0: Merci beaucoup.
1: Merci à toi, Marine.

0: c'était Diggers, l'émission des radios Ferrarock. À l'instant, l'entretien de Claude Fortin, présidente du Festival des musiques émergentes à Rouyn-Noranda, au Québec. Cette année, l'événement se tiendra du 3 au 6 septembre. Chami de Bob FM à Limoges et Marie de CISM à Montréal couvriront le festival pour la Ferrarock. Au rayon des découvertes, nous vous présentions I Just Wanna Make You So Proud par Blue Jay, sorti le 29 mai sur Banzai Lab, ainsi que For All par Marcus Gadd, disponible depuis le 19 juin via Big Scoop Records. 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

Bah, tu places ma musique de la jungle.

D'ailleurs, en parlant de jungle, on attaque avec le son qui s'appelle Jungle. Non, écoute ça. On espère que vous avez passé une bonne semaine, les amis. Content de vous retrouver en ce samedi caniculaire. Sachez qu'on va rendre ça volcanique. C'est parti jusqu'à 21h. La musique de la jungle. Sur le 100 FM, 100.00 FM. Radioactive. Ah, écoute ça, c'est parti.

0: C'est B2O avec Nick Marron.
1: On a grandi sans filet.
0: On se déclasse et si on va la remettre à zéro parce que c'est du sale. Ça vient de sortir. Exclusivité, la musique de la jungle. On te fait découvrir des sons aussi. Ça,

0: nouveauté. On t'a dit full nouveauté. Tu connais, Joe doit être filé. Ça c'est nouveau.
1: Oh bordel, elle a snappé, elle a fait les feuillets.
0: Non, ça je vous le remets parce que c'est tout chaud, ça sort du fond.

Bossette. Le morceau s'appelle Bossy. Ça, c'est pour tous les gens qui contrôlent bien leurs affaires. Je remets pas le son de suite pour que vous entendiez bien ce que j'ai à dire. Pour tous les gens intelligents, tu le sais. Ceux qui traînent pas sans rien faire. Ceux qui ne disent pas, il n'y a rien à faire. Il y a beaucoup à faire. À tous les gens intelligents.

Et ouais, les gars. Des nouveautés, on en a à bloc pour vous. Et des raretés aussi. Ça, c'est pour tous ceux qui vivent difficilement. On va pas rentrer dans les détails. Mais sache que sur cette terre, il y a divers exemples. On va te montrer. Et oui, rappelle-toi de ça chaque jour. Ça s'appelle Inferno. 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Hey, j'ai choisi de vous jouer cet artiste parce que c'est un artiste qui a très peu de vues. Un artiste jamaïcain. Il s'appelle Teflon Young. Allez check cet artiste, je le trouve très talentueux. Nous, ici, on ne joue pas que des gros artistes, je vous le répète. Et bien souvent, les petits artistes de

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Doucement, mon Selecta. Ah, vous avez capté. Ça, c'est le son qui vient des West Indies, mais alors vraiment de la jungle des West Indies. Big up à tous mes sauvages qui produisent du son comme ça. Vous êtes

putain, va la remettre parce que franchement, Niska, là, il critique et tout. Je l'ai toujours entendu dire des mots en créole dans ses morceaux et tout. Big up à Niska, ça se voit qu'il aime le bouillon et c'est pas d'aujourd'hui. Franchement, il a le droit, les gars, laissez-le faire son truc.

0: Urban Gorilla Massive.
1: Tu l'entends, il arrive. Quando, quando.
2: Gorilla Mob Zavo.
1: Oh, non, j'aime trop les intros de ce type. Il s'appelle Quando. Quando SZL. Allez, check cet artiste, il est dangereux. Ça vient de la Dominique, ça. Gorilla Mob Zavo. Les intros sont monstrueuses, toujours. De la vraie musique. Big up Saint-Martin, big up toutes les îles des Antilles.

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1: Ah là là, petit coquin, bah. C'est donc la pèlerie de là, un ancien, il contrôle le game, ça c'est un patron. Et je sais qu'il a fait ce morceau vite fait, alors big up à toi, Ridla. 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

Tous bon week-end, bonne semaine et à la semaine prochaine. Voilà. Vous pouvez retrouver tous les lives de la musique de la jungle, tous les replays sur le site de Radio Active, radio-active.net. Bien évidemment, on se retrouve la semaine prochaine à partir

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0: Les musiques de Somalie sont peu connues en dehors de leur pays et c'est un euphémisme. Nous espérons apporter un peu de lumière vers ces musiques enthousiasmantes. Histoire d'une région considérée comme la perle de l'océan Indien, un carrefour commercial et culturel foisonnant. Dans les variétés des registres des compositions musicales se ressentent la proximité de la péninsule arabique, les interactions avec l'Asie du Sud-Est et aussi avec le sous-continent indien. Bienvenue dans l'émission Who Knows Tomorrow, dédiée aux musiques africaines d'hier et d'aujourd'hui et à leur éclatante diversité.
1: PNC aux portes, armement des toboggans, vérification de la porte opposée. Aujourd'hui, décollage et atterrissage en douceur à Mogadiscio.

Votre regard balaye le continent africain, glisse le long de sa corne jusqu'au pays qui en dessine la pointe la plus orientale, la Somalie. Avec ses voisins, au nord-ouest Djibouti, à l'ouest l'Éthiopie, au sud-ouest le Kenya, et sur près de 3025 km, la mer, avec le golfe d'Aden et l'océan Indien. La Somalie se divise officiellement en 5 grandes zones administratives, même si dans la pratique, le Somaliland au nord-ouest et le Puntland au nord-est fonctionnent avec une large autonomie. La capitale, Mogadiscio, les langues, l'officiel somali, langue couchitique, la seconde langue, l'arabe, et l'italien qui traîne encore parfois dans les rues de Mogadiscio, traces coloniales. L'anglais, lui, s'impose peu à peu dans l'administration. Les ethnies, une particularité. La Somalie est l'un des rares pays africains où la quasi-totalité de la population, 85%, appartient à un même groupe linguistique et culturel, les Somalis. Organisés en grands clans, eux-mêmes composés d'innombrables sous-clans, une unité culturelle forte dont l'homogénéité n'a jamais garanti la paix, tant les divisions politiques sont solides.

0: Autrefois, le ciel et la terre étaient très proches l'un de l'autre, si proches que les hommes vivant sur la terre avaient fort peu de place et pouvaient à peine se tenir debout. Un jour, des femmes qui pilaient du mil en chantant lancèrent leurs pilons trop haut et trouèrent le ciel, ce qui fit apparaître les étoiles. Et comme elles frappaient de plus en plus fort et lançaient leurs pilons de plus en plus haut, le ciel recula pour ne plus être atteint et s'éloigna de la terre. Voilà une bien jolie manière de raconter comment prendre place sur cette terre. Le peuple somalien utilise depuis longtemps la poésie et les contes pour préserver son histoire et transmettre ses valeurs. C'est une tradition qui a perduré, malgré les guerres, les déplacements de populations et les conflits.
1: Oh ma chère Gelo, ma gracieuse partenaire de danse, ce soir ta servitude commence, la servitude auprès d'un jeune homme qui t'ordonnera d'allumer le feu pour lui.
2: «

Dans les paroles du folklore du chant des femmes qui pilent, il est clair que les femmes somaliennes refusent d'être simples spectatrices dans le débat pour le changement social. Elles mènent une campagne de sensibilisation à travers leur poésie chantée pour engendrer le type de réforme auquel elles aspirent. Leur chant n'est pas seulement une partie intégrante de la vie quotidienne, c'est aussi le moyen à travers lequel elles peuvent exprimer leurs griefs et critiquer les normes sociales paternalistes.

Khadija Abdoulaye est une chanteuse somalienne utilisant le nom de scène de Dalaise. Elle a acquis une reconnaissance et une affection généralisée qui lui a valu le titre estimé de mère de la musique somalienne. En 1952, elle répond à une annonce de Radio Mogadiscio qui avait besoin d'une chanteuse. Concept inconnu à l'époque. Elle enregistre le premier titre chanté par une artiste somalienne. Le son est diffusé le 14 février 1952. De nombreux artistes et poètes gardent une grande considération pour elle. Khadija Dalaise est décédée en 2018 à l'âge de 81 ans.

Les traditions musicales somaliennes appartiennent donc à un ensemble plus large qui intègre également des influences indiennes, des accords yéménites, des mélodies de Sumatra, des rythmes des peuplades bantoues. L'instrument principal est le oud, importé d'Égypte et du Liban, connu ici sous le nom de caban. Nous écoutons Kumar Doulé, grand musicien et joueur.

L'histoire du territoire actuel de la Somalie remonte à la plus haute antiquité. Les Égyptiens parlant du pays de Punt, région mythique des parfums et de l'encens au nord de la Somalie. Des marchands arabes s'approvisionnant entre autres dans ce territoire pour assurer l'exportation d'aromates vers la Méditerranée et la Mésopotamie. Dès le 7e siècle, des tribus arabes s'installent le long de la côte du golfe d'Aden. Au siècle suivant, les marchands sillonnent les côtes. Ils fondent des comptoirs, créent des réseaux commerciaux qui relient Mogadiscio, Merka ou Barawa au port du golfe Persique et de l'océan Indien. Émerge une culture swahili teintée des influences pastorales somalies, arabes et persanes. Les peuples somalis, pasteurs nomades, s'étant installés dans toute la corne de l'Afrique.

XIIIe au XVIIe siècle, de puissants sultanats émergent, le sultanat d'Ajouran qui contrôle le sud, le sultanat d'Ifat puis celui d'Adal, plus au nord, qui se lance dans une guerre contre l'Éthiopie chrétienne au XVIe siècle. La Somalie est un carrefour économique. Ivoire, or, esclaves, bétail, gomme, résine. Ainsi, au XIXe siècle, l'Europe commence à s'intéresser de trop près au littoral somalien. À commencer par les Britanniques qui créent le protectorat du British Somaliland, puis les Italiens qui s'installent sur l'actuel Puntland jusqu'au Kenya. Le temps des colonies est annoncé.

Le titre à l'écoute est paru chez Light and Sound, l'un des rares labels indépendants de Mogadiscio dans les années 70. Disposant de son propre petit studio d'enregistrement, le label programmait des sessions pour les groupes et les artistes et les bobines étaient envoyées au Liban et au Kenya pour être pressées. C'était le premier studio privé de Somalie. Dahir Aguil Ali, qui dirigeait Light and Sound, vendait les disques dans sa boutique, parmi les ampoules et les lampes. On y trouvait de l'électroménager, mais aussi des platines vinyles et des 45 tours. Avec des tirages parfois limités à 150 exemplaires, il va sans dire que le catalogue de Light and Sound reste extrêmement rare à ce jour. Et c'est le label finlandais Afro Seven qui réunit et ressort en vinyle ces grands noms de la scène somalienne. Un mélange unique de groove funky et traditionnel, sublimé par des voix singulières. Ici à l'écoute, c'est Fadoumo Kassim. Le tout est remasterisé à partir de ces fameux 45 tours originaux en parfait état. C'est juste sublime.

Dans cette double décennie 70-80, la Somalie connaissait une effervescence musicale pop. Bars et clubs foisonnaient à Mogadiscio et Hargeisa, villes situées dans le nord-ouest du pays. Cette Somalie vibrante est immortalisée sur une autre compilation incontournable. Sweet as Broken Dates, Lost Somali Tapes from the Horn of Africa, sorti sur le label new-yorkais Ostinato Records. Cette compilation de 16 titres réunit quelques-uns des plus grands groupes somaliens de l'époque, Iftin, Durdur, Charero, Waberi et des chanteuses telles que Fadoumo Kassim et Ibo Noura, dont les voix étaient poétiquement décrites, douces comme des dattes mûres. À l'écoute, Sharaf Band, My Life is Full of Tribulation. Ça sera suivi de Ibo Noura.

L'Italie et le Royaume-Uni se disputent la côte. Les Britanniques s'installent au nord, les Italiens revendiquent le sud. La Somalie devient une possession, puis un protectorat. Langue italienne, architecture italienne, administration italienne, mais ressources somaliennes bien sûr. Début du XXe siècle, Mohamed Abdullah Hassan, chef militaire responsable religieux et politique, Somalie, mène une guerre de guérilla de 1899 à 1920 contre les Anglais. Complètement oubliée en Europe, mais fondatrice ici, un siècle avant l'indépendance. Pendant la Seconde Guerre mondiale, l'Italie perd ses colonies, la Somalie passe sous administration britannique, même au sud, avant d'être rendue sous tutelle italienne jusqu'en 1960. Autonomie limitée, développement faible, frontières arbitraires, les ingrédients classiques de la décolonisation qui se payent longtemps ensuite.

Le titre s'appelle Waka Ella et ça signifie I like you et c'est encore la chanteuse Fadoumou Kassim. Période faste pour les artistes féminines qui occupent une place prépondérante dans la création musicale. Les plus grands succès sont souvent chantés par elles. L'histoire de la Somalie est en effet marquée par une tradition qui les porte en haute estime. La sophistication de la musique somalienne est indissociable d'un rapport intime à la poésie, dont l'inspiration se retrouve jusque dans les textes des chansons et qui sont souvent tournés vers l'être aimé. Dans l'interprétation comme dans le thème de la musique, la femme en Somalie joue un rôle central.

enregistrement dans la ville de Barawi, au sud de Mogadiscio. Les musiciens présents sur ce disque ne sont pas des professionnels. Jamila Song from the Somali City, c'est le titre de l'album.

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1: Dans les années 80, au cœur de la capitale somalienne, un groupe attire toutes les foules. Liftin Band se distingue par des sonorités éclectiques et avant-gardistes. À la voix, aux percussions et aux cordes, l'orchestre combine une base de funk et de danto somalien à du jazz américain ou encore du benga kényan. Cette capacité à transcender les genres et les publics voit Liftin Band une place d'honneur aux prestigieuses soirées de l'hôtel Al Urba. Et c'est dans le studio secret de l'hôtel que Liftin Band enregistre de 1982 à 87 les titres qui composent cette compilation inédite, The Al Urba Sessions. Long travail de restauration des cassettes par le label new-yorkais Ostinato Records. Sig Sig Nima, qui signifie Come Closer, c'est le titre de ce morceau. Et pour sûr, ces sons nous donnent farouchement envie de nous rapprocher.

Alors, pour quelle raison il est si difficile de découvrir de la musique somalienne ? Ce monde musical sublime a été éparpillé et balayé par la guerre civile. Autre raison, la Somalie a été dirigée par le Parti révolutionnaire socialiste Somali, qui a nationalisé l'ensemble de l'industrie musicale. La quasi-totalité des enregistrements sonores était menée par la Radio Nationale. Les labels privés étaient quasi inexistants. Il existait bien quelques copies pirates en nombre très restreint. Pour autant, dans les années 70 et 80, la Corne de l'Afrique vibrait bien au son du Mogadiscio funk de la ville côtière qui mêlait les musiques traditionnelles somaliennes comme la musique spirituelle saré ou le danto dont je vais vous parler plus loin avec le funk, la soul, le disco ou le reggae. Parmi tous ces groupes qui faisaient groover les clubs de la capitale, le Gor Gor Band, devenu le Dour Dour, signifiant en Somali « printemps », qui a rayonné, lui, bien au-delà des frontières, en réussissant à sortir du pays. Le groupe est fondé en 1904 par le claviériste Issé Dahir Kassim. En 2018, le label Analog Africa rééditait les deux premiers albums du groupe enregistrés en 86 et 87, Dour Dour of Somalia, volume 1 et 2. On écoute en ce moment sur les platines le titre Yabal.

Oubeya, qui est une adaptation d'un chant traditionnel paru sur une autre superbe compilation, Moga Disco. Appréciez le jeu de mots. Dancing Mogadishu, des enregistrements de 1972 à 1991, sorti sur l'excellent label allemand dédié aux musiques africaines et sud-américaines, Analog Africa. Le chercheur de trésors et créateur du label, le Tunisien Sami Ben Redjeb, a posé ses valises en 2016 dans la capitale somalienne. Grâce à l'équipe des archives de la station de radio Mogadiscio, il a exhumé les 12 pépites de cette compilation qui déboîte. J'ai consacré ma vie à cet endroit, je cite le chef des archives de la radio Mogadiscio. Je le fais pour qu'il puisse être transmis à la prochaine génération, pour que la culture, le patrimoine et les chansons de la Somalie ne disparaissent pas. Voilà, c'est chose faite grâce aux missions de toutes ces personnes qui s'attentionnent des années durant pour préserver ce patrimoine immatériel inestimable. Sur ce disque, des synthés qui regardent vers le Moyen-Orient, de la funk Somalie, du reggae sauce Danto. Danto, de quoi s'agit-il ? Allez, je vous en parle bientôt.

À l'écoute de vinyle, je vous en décris l'écrin parce que la pochette, c'est chouette. Recto, fond jaune lumineux, le continent africain en rouge-orangé se découpe. Dessiné par-dessus, un blason. Sur un champ d'azur colorié au feutre, une étoile à cinq branches, blanches, le tout avec une bordure d'or. L'ensemble soutenu par deux léopards, dont un tire la langue. Dans la partie inférieure, croisées deux lances et deux feuilles de palmier. La ceinture est sans devise. Il était inutile d'en dire plus, les symboles suffisaient. En dessous, le titre en noir, « Light and Sound of Mogadiscio ». Encore en dessous, le dessin d'un vinyle en oblique. Verso, les photos noir et blanc du groupe Charero Band, qui a voyagé en Somali Airlines. Les chanteuses Magoul et Ibo Noura et la voix masculine de Ahmed Rabcha dans leur tenue très 70s, pas de def, avec leur incroyable groove made in Somalie. À l'intérieur, le livret raconte images autour de photos de la ville présentées dans le format des vinyles. Et il y a aussi le dessin de quelques rues de la ville, très noires sur fond orange. Les traits nous tiennent à distance. Ah oui, bah ça, la carte, c'est pas le territoire. Comment imaginer la lumière, le son d'une ville, l'histoire d'un pays ? Ici recouvert avec ses teintes vives, peut-être pour rappeler la vie, l'art avant tout, et ne pas réduire un nom à une situation critique.

Charrero Band 75, parce que le titre a été composé en 1975. Funk, rock, jazz et influence bollywoodienne se retrouvent dans ces enregistrements riches et variés. Un vent de fraîcheur et de modernisme souffle sur Mogadiscio en mêlant inspiration de la musique traditionnelle

Le Baraka Band, Choose Freedom, le nom du titre. On y vient. Alors, le danto est un chant et une danse folklorique somalien ancestraux qui sonne comme un reggae. Historiquement, il était joué sans instrument. Le rythme était marqué par des claquements de mains et des piétinements. Les tribus nomades ramenaient leurs chameaux dans les pâturages la nuit et partaient ensuite s'affronter dans des courses. Ce style folklorique a été enrichi. Les nouveaux sons, empreints d'une synthèse électrisante de différents instruments, partagent rythme et caractéristiques avec le reggae. À l'écoute, Baraka Band, Gobo Nimada, Jira.

Conformément à une entente conclue 10 ans auparavant, la tutelle italienne sur la Somalie prend fin en 1960. L'indépendance du nouveau pays, qui réunit les ex-Somalies italiennes et britanniques, est proclamée la même année. Mais les luttes claniques vont rapidement mettre à mal le projet du président. En 1969, il est assassiné. Suivra la même année un coup d'état militaire portant au pouvoir Mohamed Siad Barre. Son

Jim s'inspire du socialisme scientifique, proche des pays de l'Est, autoritaire, centralisé. Au début, il modernise, alphabétise, codifie la langue somali. Et puis le régime se durcit, s'épuise et tombe, après 22 ans de règne tout de même.

Le New-Yorkais Ostinato Records a encore frappé. Il dévoile les archives musicales de la radiodiffusion télévision de Djibouti, RTD. À l'écoute, le groupe somalien 4 Mars sur un album intitulé Super Somali Sounds from the Gulf of Tadjoura. Trésor inestimable des premiers enregistrements de ce groupe de 40 membres dont l'histoire est aussi celle d'un monde à mi-chemin entre l'Afrique, l'Asie et la Méditerranée. Le secteur musical étant quasiment nationalisé, toute trace de cet âge d'or de la pop somalienne aurait pu disparaître. Heureusement, quelques mélomanes passionnés ont mis à l'abri des enregistrements, principalement sur cassette. Pendant la guerre, beaucoup de ces cassettes ont été envoyées dans des pays voisins, comme Djibouti et l'Éthiopie, pour les protéger. Elles trouvèrent ensuite refuge à la Fondation culturelle de la Mer Rouge, à Hargeisa, qui abrite aujourd'hui quelques 10 000 enregistrements. Comme on aimerait se balader dans cette fondation culturelle de la Mer Rouge.

en espérant que vous aurez apprécié autant que nous le son de l'âge d'or musical en Somalie, ce temps volatilisé et définitivement disparu. Il fut une époque où Mogadiscio résonnait au son de guitares funky, de claviers de l'espace et de chants au perché, funk somalien qui alignait des pépites au groove imparable. Un infini remerciement à celles et ceux qui ont créé ou nous ont restitué ces joyaux musicaux exhumés, remettant en avant la lumière qui rayonne de cette prodigieuse culture au-delà de ces heures sombres, suite au prochain épisode.

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Les travaux remarquables des labels Obstinato Records, Analog Africa et Afro Seven dans leur compilation au livret précis et précieux, gorgé d'informations rares. 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Nous refermons ce chapitre. 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
1: Oh, que non. Bon Ariel, mais ce serait encore trop pire. 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
1: Bonjour.
2: Bonjour, monsieur. C'est pour une photo?
1: On peut rien vous cacher.
2: C'est pour une identité?
1: Exactement, je voudrais savoir...
3: Bonjour, c'est encore moi. Je ne devais pas venir aujourd'hui, mais comme je ne serai pas libre demain...
2: Patricia, mon petit, vous voyez bien que j'ai un client.
3: Mais alors, occupez-vous de lui pendant que je me prépare. Monsieur ne pose pas en déshabillé, non?
1: Non, monsieur fait plutôt poser les autres. Je représente une maison de publicité américaine et cette jeune fille a exactement les... Elle a les yeux que nous recherchons. Je voudrais savoir son nom et son adresse.
2: En principe, nous ne fournissons pas ce genre de renseignements. Et rien ne me prouve d'ailleurs que cette jeune femme exerce le métier de modèle.
1: D'accord, mais rien ne prouve le contraire.
2: Il vous faudra attendre. Cette photo remonte à plusieurs mois.
1: Prenez votre temps. J'adore jouer à pigeon vol.

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0: jouer à certains jeux. Blue Bay, Aka Bruno Bilodeau. 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

This man lives in the Aude region de la France, où il y a déjà ici, début juillet, les feux de forêt et d'autres feux aussi dans les champs. Il a fait cette musique pas pour ça, mais ça me semble ça correspond avec les tensions de la Mistral et le feu. Audiometric, Blue Bay, jouer à certains jeux.

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This is Super Mal Delica. J'avais la chance de rencontrer lui-même à Paris il y a quelques semaines dans les soirées Le Non-Jazz. Grâce à Norsk. Donc, j'étais cherché, j'ai écouté, et maintenant je joue The Beach. Super Mal Prodelica. Vous êtes sur Audiometric avec Black.

Olivier Lam, Libération, le faire Bill Artique sur Super Mal Pro Delica. Il y a quelques semaines. 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

C'est un peu de différence intelligence artificielle et artificial intelligence et moi-même avec mon âme, my soul. Ian Dury in the Blockheads, my old man. Je parle de mon père qui est mort il y a plus que 10 ans, 15 ans. Mais il est toujours là pour moi. Et cette chanson est toujours là pour moi. Et je veux bien partager cette chanson avec vous, malgré peut-être c'est trop attendu ou moins attendu. Moi, je m'en fous. C'est ça, Audiometric.

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